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Mesdames, messieurs, bonsoir et bienvenue à une autre soirée sous un ciel blues. Mon nom est Martin Lachance. Nous sommes dans la semaine du 24 août 2026. Vous êtes sur les ondes du FM 103.3, la radio allumée qui vous présente du blues ici, 21h à minuit, tous les lundis soirs. Et également en rediffusion, même créneau horaire, dès 21h le samedi soir pour 3 heures de bon blues. Installez-vous, beaucoup, beaucoup de matériel et d'infos pour vous ce soir. Ah bien oui, une émission remplie d'informations et de bons blues. J'espère que vous allez bien. Il y en a qui sont encore en vacances. Ben ouais, nous sommes dans la semaine du 24 août. On est encore dans le mois d'août. Tant qu'on est dans le mois d'août, ben on est en été 2026. Tant mieux si vous l'êtes. Alors ben ce soir, musicalement, vous entendrez plusieurs artistes là. J'ai sorti quelques noms comme ça. Nathalie Merchant, la formation Texas aussi. Il y aura Geneva Magness, la formation duo de la Montérégie Father and Son. Il y aura Nico Wayne Toussaint, G.W. Jones, qui lui nous vient d'Ottawa. Il y aura les Pretenders, ben oui, même si c'est pas un groupe de blues. Peter Parsec en nouveauté. Danielle Nicole en nouveauté également. Angel Forrest, qui s'en vient, elle aussi en nouveauté. C'est pas de la nouveauté qu'on va écouter, mais on va écouter Angel. Et on va parler de ce nouvel album qui s'en vient. Il y aura Don Tyler Watson également. Elvis Presley en 2-pour-1 blues. Ça, c'est de 2-pour-1, c'est deux fois la même chanson, mais par deux artistes différents. Nous aurons Big Boss Man ce soir avec Elvis Presley en premier lieu et également Omar Kendykes et Jimmy Vaughn pour la deuxième version de Big Boss Man. Ça, c'est à 22h, début de la deuxième heure. Il y aura également Eric Clapton qui a été demandé par un auditeur qui voulait écouter du Eric Clapton. On en écoutera quelques-unes ce soir, Eric. Pas Eric, mais Jacques qui nous écoute. D'ailleurs, vous pouvez me rejoindre hein, à sousunciel_blues@hotmail.com. Si vous avez des demandes spéciales, feedback ou cherchez le titre d'une chanson, ben ne vous gênez pas. Alors Jacques, comme promis, cette semaine, il y aura du Eric Clapton. Il y aura également Itzo Blues Coalition et plusieurs autres. Notamment Itzo Blues Coalition, oui, parce que je vais vous parler du VIP en blues de l'île Perrot. Le lancement de la programmation s'est fait le 13 août dernier. Alors, c'est la 14e édition qui aura lieu les 11 et 12 septembre prochains. Itzo Blues Coalition, il sera avec, bien sûr, le Stevie Ray Vaughan Tribute qu'on a eu à Chambly, qu'on a eu à Bécancour. Ben là, on va l'avoir à l'île Perrot. Je vous parlerai de la programmation complète dans une prochaine intervention. Il y aura tout ça. Également, je vous parlerai de la croisière blues avec Guy Bélanger. La publicité a déjà débuté depuis une semaine sur les ondes du FM 103.3. C'est une croisière qui aura lieu du 28 mars au 4 avril 2027. Ça part de New Orleans. Il y a des artistes invités fort intéressants. En plus de Guy Bélanger, ses musiciens. Alors, je vous reparle de ça. C'est déjà en vente également. Alors, je vous donnerai toutes les informations là-dessus. Et également, comptez de 23h. C'est Slow Blues, 23h à minuit. Comme à toutes les semaines, bon, on termine ça un peu plus langoureusement avec plusieurs artistes. Alors, il y en aura pour tous les goûts. Et en début d'émission, j'aimerais saluer Patrick Tessier et Annie Jacques de MaTV Rive-Sud. Je les salue. Et ben MaTV, il y a peut-être quelque chose qui s'en vient, un projet qui va prendre forme très bientôt, qui a... comme sous-dénominateur commun, disons-le, le blues et l'émission Sous un ciel blues également. Je vous tiendrai au courant, mais je tiens à vous saluer puis à vous remercier. C'était bien le fun de vous parler aujourd'hui. On va débuter avec une pièce qui n'est pas un blues, d'ailleurs, mes deux premières, ou en tout cas dans les premières pièces de la soirée, c'est pas du blues pur sang, mais c'est quand même des intonations de blues. Ce que je vais vous présenter, c'est une chanson de Nathalie Merchant, qui était cofondatrice et chanteuse du groupe 10,000 Maniacs, de 1981 à 1993. Certains d'entre vous que reconnaissent bien sûr cette formation américaine-là. Elle s'est lancée dans une carrière solo en 1995, avec un premier album qui porte le nom de Tiger Lily, que j'avais adoré, que je m'étais procuré. Et c'était surtout pour cette chanson-là qui a une bonne vibe blues, disons-le. Surtout au niveau de la guitare, c'était une jeune guitariste qu'elle a découverte à ce moment-là qui a pour nom Jennifer Turner. Elle avait 22 ans à l'époque, Jennifer Turner, et son son de guitare est tout simplement magique. Alors, c'est ce qui va débuter le Sous un ciel blues ce soir. Il y aura la formation Texas également qui s'en vient. Nathalie Merchant, Carnival. Mon nom est Martin Lachance. Je vous convie au blues jusqu'à minuit.
sur les ondes du FM 103.3. Bonne soirée à tous!

Il a eu 90 ans. Body Guy, Swamp Poker, tiré de son plus récent album Ain't Down With The Blues. C'était la pièce Swamp Poker et il a eu 90 ans le 30 juillet dernier. C'est phénoménal, hein? C'est un des derniers monuments du blues du siècle dernier. Tout comme les grands noms qu'on a connus à cette époque-là, les Muddy Waters, John Lee Hooker, Albert King et compagnie, c'est le dernier qui est toujours en studio, lance des albums régulièrement et a mis fin aux tournées mondiales un peu partout, mais fait quand même des spectacles. Il en a fait beaucoup cet été en 2026. Et bien sûr, il est présent de temps à autre, on peut le voir, au Body Guy's Legend à Chicago, son super restaurant où il se pointe sur scène de temps en temps. Vous êtes à Sous un ciel blues, les prochains invités qui viendront faire un tour en studio. Denis Snyder, que j'ai eu le plaisir de rencontrer au Festival de blues à Bécancour. Il y aura également Dwayne Dixon qui était là également. On va le recevoir quelque part en septembre-octobre, c'est mes prochains invités. Il y aura également le David Segretti Band, que j'ai bien, bien hâte de vous présenter en studio. Alors, c'est probablement les trois noms qui vont venir. Je vous donnerai des dates très bientôt. On est en train de regarder ça mutuellement. Lorsque vous entendez à l'arrière-plan, c'est la formation écossaise, Texas, qui a été formée en décembre 85 par la chanteuse et guitariste Charlene Spittery. C'est drôle parce qu'ils sont écossais et le nom du groupe, c'est Texas.

Alors, ça n'a rien à voir avec l'État américain. Mais il y avait déjà dans les deux, trois premiers albums une influence de blues puis de guitare, comme on peut le sentir dans cette chanson instrumentale-là, qui a pour titre Southside. C'était leur premier album qui était vraiment un grand succès. En partant, c'était très, très rapide pour eux. Puis le nom du groupe a été influencé par le film Paris, Texas de Wim Wenders, qui était sorti l'année précédant la formation du groupe. C'était en 1984. Et ils ont fait une première représentation en mars 88 sous forme de band. Et le premier album est venu en 89. Premier single, I Don't Want a Lover, qui a été quand même très bien reçu. Et l'album, lui, s'est vendu à 2 millions d'exemplaires à travers le monde. Un excellent album Southside. Les membres, c'est Charlene Spittery, chanteuse, et c'est celle qui écrit principalement. On retrouve à la guitare... voyons, est-ce que c'est lui? Non, c'est... J'ai une petite... une minute, là, on va vérifier le guitariste, si c'est bien Ali McCurlane. Voilà, Ali McCurlane à la guitare. Johnny McElhone est là également. Eddie Campbell était là comme musicien. Et Neil Payne également. Il y a eu plusieurs artistes qui se sont... musiciens qui se sont traversés à travers les années. Mais par la suite, ils ont changé un peu leur attitude, leur style. C'était moins vers le blues puis le rock, mais c'est devenu un petit peu plus pop. Moi, je vous recule sur l'année de 1989, tirée de ce premier album-là. Il y a une pièce un peu comme Carnival de Nathalie Marchand qui a ouvert l'émission. Il y a un peu une pièce qui était pas blues, mais qui attirait l'oreille au niveau du blues. Puis ça, c'est le fun. C'est pour ça que je veux le faire découvrir en ouverture d'émission avec la pièce qui a ouvert, puis celle-là également, qui a pour titre Everyday Now. On est peut-être pas un fan du blues à l'époque, mais vous avez peut-être entendu ça. Il y a des influences blues là-dedans. Texas, 1989, la superbe voix de Charlene Spittery. Et ça s'appelle Everyday Now. Vous êtes à Sous un ciel blues. Martin Lachance avec vous au FM 103.3 jusqu'à minuit.

Formation écossaise Texas avec Everyday Now, avec l'harmonica, un musicien bien connu américain, Jimmy Z. Et c'est Ali McCurling, le guitariste de cette formation que j'aime beaucoup. On va rester avec Texas, on va se transporter quelques années plus tard, mais en fait 4 ans plus tard, 1993, c'était l'album Rick's Roads. Puis là, ben, ils ont interprété un vrai blues, mais composé par Charlene Spiteri et justement son guitariste. Et ça s'appelle I Want to Go to Heaven. C'est drôle d'entendre un groupe écossais qui n'est pas une bande de blues faire du blues. Les voici, Texas.

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Souvenir du Canadien Steve Strongman à Sous un ciel blues, Let me prove it to you, qui est également un jingle de l'émission. Sous un ciel blues, vous êtes au FM 103.3, la radio allumée, bien branchée. Martin Lachance au microphone en votre compagnie dans cette semaine du 24 août 2026. Nous serons également en rediffusion ce samedi dès 21h. Merci à ceux qui nous écoutent le samedi. Bien content que vous soyez là. À venir en musique, une nouveauté de Daniel Nicole et l'Américain Peter Parsec également. Nouveauté de Geneva Magness également. À venir, tirée d'un album enregistré live. Alors, vous savez qu'on l'aime beaucoup ici à Sous un ciel blues, Geneva Magness. Alors, j'ai deux extraits live à vous faire jouer. Avant toute chose, ben, il y a une publicité qui roule depuis le 17 août. 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On va écouter Guy Bélanger à deux reprises, tiré de son dernier album Postcards from London, qui était lancé en 2025. Une pièce instrumentale, les deux sont instrumentales, London Fog. Mais tout d'abord, la pièce qui débute l'album, qui est plus rythmée celle-là, ça s'appelle Hop Town Hop. Est-ce que vous allez venir avec nous en croisière en 2027 avec Guy Bélanger et ses musiciens?

Guy Bélanger, London Fog, tiré son merveilleux album. C'est la Croisière Blues, n'oubliez pas, qui aura lieu donc en 2027, 28 mars au 4 avril. On va vous en parler de semaine en semaine ici parce que, bien sûr, c'est comme une première. C'est un premier événement avec des artistes québécois, entièrement québécois, qui s'en vont faire une croisière de blues. Puis on espère que ce sera la première de plusieurs. Pourquoi pas joindre l'utile à l'agréable, donc, pour la Croisière Blues de Guy Bélanger et ses musiciens. On aurait Angel Forrest qui sera là. On va l'écouter d'ailleurs dans quelques instants. Pour l'instant, je veux vous parler de Father and Son qui était jeudi dernier, le 20 août, dans le cadre d'un été chaud. Dans la belle place de concert, c'est entièrement un amphithéâtre naturel près du pont à Saint-Jean-sur-le-Richelieu. Ils étaient là. Tous les jeudis, d'ailleurs, il y avait Don Charlie Watson qui était là il y a quelques semaines, que j'ai vu également. Father and Son était là, bien sûr. Eric Dirksen, harmonica et voix. Olivier Dirksen, percussion et guitare. Une bonne foule sur place. Encore une fois, le son du Mississippi, hein, le son besogneux du vieux blues des années 40, 50 et borderline 60. Il y avait même du monde qui dansait également parce que ça se danse, ce blues-là. On va écouter un doublé de Father and Son tiré de leur plus récent album éponyme. Et ça va débuter avec Please Excuse Me, d'ailleurs, qui était la pièce d'ouverture de ce spectacle. On entend d'ailleurs, je crois que c'est Eric qui marche avec ses bottes. Et ça se plug. Et voilà, Olivier entend les quelques sons de guitare très besogneux. Father and Son en doublé, vous êtes à Sous un ciel blues, bien branché au FM 103.3. Salutations à Eric, Nathalie et Olivier s'ils sont à l'écoute. Yes!

Father and Son avec Eric Dirksen et Olivier Dirksen. Deux pièces tirées de leur dernier album lancé en octobre 2025. C'est tout récent. C'était leur deuxième. Vous avez entendu dans l'ordre Please Excuse Me et Lucky Seven. Father and Son. On va poursuivre en musique avec une nouveauté que j'ai bien aimée ces dernières semaines. Danielle Nicole. Malgré son nom à consonance francophone, elle est une Américaine qui nous vient de Kansas City dans le Missouri, née en 1983. Elle a eu 43 ans le 20 juillet dernier. C'est du soul, c'est du blues. Elle a débuté avec ses frères sous le nom de la formation Trample Under Foot que j'ai déjà vu à Tremblant. Ils étaient jeunes dans l'adolescence et j'ai même un album de Trample Under Foot qui est signé par les trois. Puis ce que je savais pas à l'époque, c'est que je faisais signer Danielle Nicole, mais elle était toute jeune, plus jeune un peu, 18-20 ans à ce moment-là. C'est ça, mais je l'aime beaucoup. Premier album solo, parce qu'elle avait quitté le trio avec ses frères. Premier album en septembre 2015, Wolf Den. Un album qui est monté numéro 2 dans le Billboard Blues Album. Un album qui était produit et co-écrit par Anders Osborne, un autre que j'aime beaucoup. Alors, son nouvel album, c'est Fireflies. Ça a été lancé... ce sera lancé officiellement le 28 août, donc dans les prochains jours. Et il y a déjà des pièces de disponibles. J'ai déjà l'album, je l'ai écouté, je l'ai reçu de la compagnie, puis c'est vraiment bon. On va en écouter probablement deux extraits ce soir. En voici un premier qui a pour titre « Take Me Back ». Elle a une voix phénoménale, c'est une bassiste également. Elle joue très bien de la basse, puis vous avez la chance d'écouter ce nouvel album-là. Danielle Nicole. On écoute tout de suite la pièce... Première pièce disponible, Take Me Back. Vous êtes à Sous un ciel blues. C'est Martin Lachance avec vous jusqu'à minuit.

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1: Deuxième heure de Sous un ciel blues. Martin Lachance, toujours en votre compagnie. On débute toujours, oui, la plupart du temps, cette deuxième heure avec le concept 2 pour un blues, concept où je vous présente deux fois une même chanson. Cette semaine, Big Boss Man.

Big Boss Man, c'est une chanson blues enregistrée en premier lieu par Jimmy Reed. C'est une composition de Luther Dixon et de Al Smith. Je ne sais pas si Luther Dixon était parent avec Willie Dixon, celui qui a composé beaucoup, beaucoup de blues. Mais en fait, c'est en 61 que cette chanson-là va apparaître sur le marché. Ça avait été enregistré à Chicago en mars 1960 et ça a été lancé en avril, plus d'un an plus tard, en 61. C'est devenu une pièce du répertoire très importante de Jimmy Reed. Jimmy Reed, on le connaît pour Baby, What You Want Me to Do et plusieurs autres classiques. C'était une influence notamment pour Elvis Presley, qui va d'ailleurs être notre premier invité pour faire sa version, qu'il va enregistrer au milieu des années 60 quand même, pas très longtemps après l'original de Jimmy Reed. C'est devenu probablement une de ses chansons les plus populaires à Jimmy Reed parce que c'est une chanson qui démontrait son style bien à lui. Malgré que la plupart de ses pièces sont plus rythmées habituellement, cette version-là est un petit peu plus relaxe. Mais il y a plusieurs artistes, comme je vous disais, Elvis Presley qui vont en faire des versions, Hope Sandoval également, et un certain B.B. King vont faire leur version bien à eux de ce classique-là. On va écouter la version d'Elvis Presley. On connaît sa version qui avait été faite, son comeback en 1968 à la télévision, une version live très intéressante. Mais j'ai retrouvé évidemment la version studio enregistrée, je crois que c'est l'année précédente, en 1967 ou 66. Par la suite, une version qui nous vient tout droit du Texas, parue au début des années... Au début des années 2010, c'est le duo Omar Kendykes et Jimmy Vaughan. Ils ont fait un album complet en hommage à Jimmy Reed. Puis bien sûr, cette pièce-là y figure, Big Boss Man et plusieurs autres. Ils ont fait quelque chose de bien. Omar Kendykes a une voix très, très caverneuse. Puis on retrouve bien sûr back vocal de Jimmy Vaughan et à la guitare également, Jimmy Vaughan qui l'accompagne. Alors, c'est notre 2 pour 1 blues cette semaine. Ah oui, en 90, cette chanson a été introduite au Blues Foundation Hall of Fame comme étant une des chansons importantes du blues américain. Big Boss Man, version de Elvis Presley en premier lieu.

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1: C'était notre 2 pour 1 blues cette semaine, dans cette semaine du 24 août 2026, à Sous un ciel blues. Notre 2 pour 1 blues avec Big Boss Man, une chanson de 1961 qui était un classique pour la musique du musicien Jimmy Reed, repris par Elvis Presley. Je cherchais l'année tout à l'heure qu'il a fait sa version de Big Boss Man. C'était en 1967 en studio et bien sûr, c'était son comeback special en 68. Et par la suite, celle qui vient de tout juste de se terminer, Omar Kendykes et Jimmy Vaughn en duo. Une version fort intéressante également, un peu plus Texas au niveau de la version. Elvis Presley a toujours fait du blues un peu partout dans sa carrière, dans les années 50, 60, 70. Toujours été influencé par le blues. Puis là, on va reculer en 1961, où il reprend cette année-là une chanson qui a pour titre « I Feel So Bad ». Il va l'enregistrer à Nashville, dans les studios de RCA. Un 12 mars 1961. C'est une reprise d'une chanson de blues écrite et enregistrée par Chuck Willis en 1954. Je me disais, le 16 août dernier, c'était l'anniversaire, la commémoration du décès d'Elvis Presley. Alors, je me suis dit, pourquoi pas en écouter une deuxième pièce de Elvis Presley en son hommage. Ça s'appelle « I Feel So Bad ». Tout de suite après, Nico Wayne Toussaint qui était en studio avec nous ici même en juillet dernier, un extrait de son album « From Memphis ». Il y a comme un lien, là, Elvis Presley et Memphis. « From Memphis with Love », c'est son tout dernier, Nico Wayne Toussaint. On écoutera la pièce « Never Too Old ». À venir dans les prochaines minutes, Angel Forrest, Don Tyler Watson, Peter Parsec. Il y aura également Eric Clapton en demande spéciale et Itzo Blues Coalition. Puis je vais vous parler également, bien sûr, du VIP en blues de l'île Perrot qui aura lieu les 11 et 12 septembre prochains. J'aurai le plaisir d'animer ces deux journées, deux soirées de blues à l'île Perrot. Mais pour l'instant, Elvis Presley en souvenir.

Cuts Like a Knife. Chanson de Bryan Adams en blues. Ben oui, c'est J.W. Jones, qui est un musicien de blues canadien, qui nous vient de la région d'Ottawa, un peu comme Monkey Junk et Steve Mariner. J'ai eu le plaisir de le voir il y a très, très longtemps, un festival de blues qui avait lieu à ce moment-là à Beauport, dans la région de Québec. Fascinant, un peu style Colin James quand même. Et ça faisait longtemps qu'on n'avait pas entendu sa musique à Sous un ciel blues. Alors voilà, ça date d'environ 8 ans, cette pièce-là, reprise du classique de Bryan Adams, Cuts Like a Knife, J.W. Jones. Peter Parsec a un nouvel album qui a été lancé en juillet dernier, un album qui porte le nom de Most of the Time. Il est un excellent guitariste. Buddy Guy a déjà dit de lui, « You're as bad as Eric Clapton, and I know Eric Clapton. » C'est Buddy Guy qui a dit ça de lui. C'est un gars de la région de Boston. Il roule sa bosse depuis très longtemps, début des années 70. Il a toujours été dans l'ombre, par contre. Un peu un artiste qui a été influencé notamment par Sound Seals, Roy Buchanan, et d'autres également. Suzanne Tedeschi figure parmi ses influences, bien qu'elle est venue bien après. Mais il est tombé dans le blues, lui, avec la musique de Muddy Waters, Howling Wolf, Albert Collins et compagnie. Puis c'est vrai qu'à l'écoute de cet album-là que j'ai reçu en juillet, je peux vous dire qu'il est fort intéressant. Alors, on va écouter une pièce qui a pour titre How Many Times, tirée de cet album-là. Donc, Peter Parsec, P-A-R-C-E-K. Most of the Time, c'est sur Lightning Records et on l'écoute à l'instant. Je vous parle après la pause du VIP en blues de l'île Perrot qui aura lieu les 11 et 12 septembre prochains. Je serai l'animateur pour une 11e année. J'avais manqué les 3 premières années, alors je serai là pour une 11e année. Très, très content. Il y a des beaux artistes qui seront là. Je vous en parle après la pause. Pour l'instant, bon, on écoute Peter Parsec, si ça veut... j'avais la mauvaise souris. J'avais la souris de l'ordinateur. Je trouvais que la pièce ne prenait du temps à partir. Eh bien, la voilà. Ça s'appelle How Many Times? Peter Parsec à Sous un ciel blues.

Voici une pièce instrumentale des Pretenders avec Chrissy Hynde. Ça s'appelle Swinging London, les Pretenders.

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Les Pretenders avec My City Was Gone. Fait entendre la voix de Chrissy Hynde, hein? On l'a entendu Swimming London tout à l'heure, instrumental, mais on peut pas écouter du Pretenders sans entendre cette magnifique voix de Chrissy Hynde. Je voulais vous parler du VIP en blues de l'île Perrault qui aura lieu les 11 et 12 septembre prochains. J'aurai le plaisir d'être là comme maître de cérémonie. MC, ce sera ma 11e édition à l'animation là-bas sur 14 ans. 14e édition. Chrissy s'en vient là. Vas-y, Chrissy, on parle après.

On peut pas se tenir d'entendre ce bluesy rock des Pretenders, Learning to Crawl. 1983, cet album-là, j'avais acheté ça en vinyle. Et je dois avouer que depuis quelques mois, je suis replongé dans la discographie complète des Pretenders. C'est phénoménal. Très, très phénoménal. Ah oui. On pourrait faire une émission spéciale, mais on est dans le blues. Alors, j'ai été chercher une pièce qui a un petit peu d'influence blues. Ben oui, Lille Perrault, 11 et 12, ça va débuter donc le vendredi 11 septembre, ouverture de la rue Gourmande. On a changé de place cette année. Au lieu d'être au Parc des Générations, ce sera au Parc Michel Martin. C'est tout près d'où ce que c'était au Parc des Générations. C'est en plein air, bien aménagé. Ça va être encore mieux, je pense. Deux jours de musique, de blues, d'activités familiales et de plaisir présentés par Martin Lachance. Tiens, c'est moi, c'est animateur de l'émission Sous un ciel blues. Entrée gratuite et venez vibrer au rythme du blues. Il y a des micro-brasseries qui sont là, des distilleries également. Vous pouvez manger sur place. Ouverture de la rue Gourmande le vendredi 11 septembre, c'est à 17h. À 17h45, le Paolo Stente Band, avec Paolo Stente qu'on va écouter dans quelques instants. Ça, c'est à 17h45. Par la suite, à 19h, Dunham Country Poets, qui vont dans le blues, country, folk. C'est fort intéressant. Il y aura Combo Jazz de la Cité qui était là au cours des dernières années. Ce sont des élèves qui sont en musique. Il y a des belles découvertes à faire là-dessus, des chanteurs, des voix merveilleuses. C'est des jeunes de la région de Vaudreuil, d'Orion, de ce coin-là. Alors ça, c'est à compter de Combo Jazz de la Cité, c'est à compter de 20h15 le vendredi 11 septembre, et on terminera 21h30 avec Derek Falls qui sera là. Un peu de Lenny Kravitz, un peu de blues, un peu de rock. Donc 21h30, vendredi 11 septembre. Le 12, il y a des ateliers de création. Emmenez vos enfants. Atelier de création d'instruments pour enfants à 13h30. 14h45, spectacle interactif pour les enfants. Et du côté de la musique, ça va débuter à 16h avec le Paul Arthur Band à 16h. 17h15, Mitch and the Blues Bastards seront là avec leur premier album Sous le bras qui a été lancé au printemps. Itzo Blues Coalition qu'on va écouter dans les prochaines minutes également. 18h30, Big Time Lou, 20h, ça va taper du pied et ça va danser. Et ça va se terminer avec Olivier Gagné et son Stevie Ray Vaughan Tribute Blues Band, mais la version avec les brass sections, le Carnegie Hall. Ils sont 8 musiciens sur scène, dont Pat Loisel dans le rôle de Jimmy Vaughan. Ça, c'est le samedi 12 septembre pour clôturer le festival. C'est à 21h30, donc une zone gourmande sera aménagée sur place. Alors, vous pourrez également découvrir sur place les deux bières signatures aux couleurs de l'événement, vendues par les microbrasseries officielles, la Perro Dame et microbrasserie solitaire, et également microbrasserie des Trois Lacs. Alors, allez faire un tour sur le site de l'île Perro, et on va vous en parler parce qu'on aura une émission spéciale le lundi 7 septembre. C'est le lundi précédent, cet événement-là. On va écouter Paolo Stente avec une relecture d'un classique de Willie Dixon, la pièce Who's Been Talking, de Chester Burnett, voilà. Ça avait été écrit par Willie Dixon, mais c'était Howlin' Wolf qui avait popularisé cette chanson-là. Alors, la version de Paolo Stente qui, lui, va ouvrir le vendredi 11 septembre. Et tout de suite après, ben, on enchaîne avec Izzo Blues Coalition et Annie Major Matt. Eux, ils seront là le samedi 12 septembre. Voici donc deux artistes qui seront au VIP en blues de l'île Perrault les 11 et 12 septembre prochains. Je serai là pour les présenter sur scène.

Geneva Magnès avec un extrait de son nouvel album Truth is in the Room, lancé il y a quelques jours à peine. C'était sa version live de That's What Love Will Make You Do de son répertoire. Et un album qui était enregistré chez Bob Clear Mountain, vous savez, le fameux producteur, engineer. C'est les Clear Mountain Sessions avec quelques 150 personnes seulement dans le studio. Alors, Geneva Magnès, Truth in the Room, nouvel album de la part de cette chanteuse-là qu'on adore ici à Sous un ciel blues. Pour me rejoindre, c'est toujours sousunciel_blues@hotmail.com. Allez faire un tour également sur la page Facebook Sous un ciel blues. Elle est là depuis plus d'un an maintenant, un an et demi. Alors, il y a du vidéo, il y a de la photo des artistes qui viennent en studio. Mes prochains, j'aurai la chance de recevoir Denis Snyder, Dwayne Dixon et le David Segretti Band. Très bientôt, très très bientôt. On cherche des dates, là, ça devrait être en septembre et octobre. On va poursuivre avec un duo d'un auditeur qui m'écoute depuis un bon bout puis qui m'avait demandé du Eric Clapton. Là, je vois qu'il m'a fait une autre demande pour Johnny Winter puis les Rolling Stones. On va essayer de placer ça en troisième heure. Mais Jacques Saint-Pierre qui nous écoute avec un breuvage à la main. Alors, Jacques, spécialement pour toi, un doublé d'Eric Clapton. Il y aura I'm Tore Down et Blues Before Sunrise. Un excellent album de Clapton dont est extrait ces deux pièces-là, c'est From the Cradle, 1994. Cet album-là est bon d'un bout à l'autre, 100% blues. Alors, deux extraits de Eric Clapton. Merci à toi, Jacques, pour la suggestion. Restez avec moi, on est ensemble jusqu'à minuit. Voici Eric Clapton.

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Dernière heure de Sous un ciel blues, 23h, c'est l'heure des slow blues, blues langoureux. Dans cette semaine du 24 août 2026, c'est notre dernière heure de Sous un ciel blues. Mon nom est Martin Lachance, toujours un plaisir de partager ces moments musicaux en votre compagnie. Pour me rejoindre, c'est toujours l'adresse suivante, courriel, sousunciel_blues@hotmail.com. Je vous invite à aller faire un tour sur la page Facebook de l'émission, la page Facebook Sous un ciel blues.

Lundi le 7 septembre, ce sera une première heure consacrée au VIP en blues de l'île Perrot qui aura lieu les 11 et 12 septembre. J'aurai le plaisir d'être là comme animateur. Donc, on fera un survol de la programmation puis des artistes qui seront sur place. Sur place, oui, sur place. À venir dans la prochaine heure, il y aura Angel Forest qui nous prépare un nouvel album pour septembre. Un album entièrement blues et électrique. Musicien, on a hâte d'entendre ça avec Denis Coulomb, bien sûr, son partenaire de vie et de studio. Un nouvel album, je vous tiendrai au courant. Est-ce qu'il y aura un lancement ici au Québec? On sait qu'ils sont du côté de l'Ouest canadien, dans le coin de Victoria, dans le coin de Vancouver. Alors, je vous tiendrai au courant s'il y a quelque chose qui s'annonce là-dessus. Sinon, bien évidemment, je vous ferai entendre en temps et lieu la nouveauté d'Angel Forest. Il y aura Don Tyler Watson également qu'on écoutera dans la prochaine heure en slow blues. Mais tout d'abord, on va débuter avec Fleetwood Mac, une pièce instrumentale, je crois, si ma mémoire est fidèle. Ça s'appelle Fast Talking Woman Blues, du temps que Fleetwood Mac faisait du blues avec un certain Peter Green à la guitare. Slow Blues, je vous reviens à 23h30. Le segment est sans interruption pour votre bon feeling musical. Fleetwood Mac.

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Dernier segment de Slow Blues dans cette troisième heure. Je vais quand même vous nommer ce qui a joué depuis 23 heures. Fast Talking Woman Blues avec Fleetwood Mac. It Was Raining avec Johnny Winter. Angel Forest qui s'en vient avec un nouvel album très bientôt à l'automne avec Holly Mann. Il y a eu Don Tyler Watson avec Lost. Still a Fool avec ADC Campbell. Et la pièce instrumentale avec l'harmonica qui vient de se terminer avant la pause, c'était le Moliendo Café avec Nico Wayne Toussaint. Il nous reste trois pièces ce soir d'ici minuit. Oui, seulement trois pièces, dont une qui dure 15 minutes. Le duo Albert King et Stevie Ray Vaughan, un blues at sunrise endiablé de la part de ces deux grands guitaristes. Et en fermeture d'émission, il y aura le duo Beth Hart et Joe Bonamassa, tiré d'un de leurs trois albums en duo. On écoutera la très belle I Take Care of You, qui va terminer le Sous un ciel blues de ce soir. C'est toujours en slow blues, 23h à minuit, que je vous convie cette fin de soirée. Je voulais vous faire entendre une deuxième pièce du nouvel album de Daniel Nicole. On se reprendra au cours des prochaines semaines. C'est l'album Fireflies. L'album est lancé officiellement ce 28 août. Et on l'aime beaucoup, Daniel Nicole, tout comme Geneva Magness, tout comme Beth Hart, qu'on écoutera un peu plus tard. Pour me rejoindre, le courriel suivant est toujours disponible, sousunciel_blues@hotmail.com. Vous avez entendu la publicité il y a quelques secondes. 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Et mon nom est Martin Lachance. C'est toujours un plaisir de vous savoir à l'écoute. On est toujours en rediffusion le samedi, 21h à minuit. J'espère que vous avez apprécié le Sous un ciel blues de cette semaine. Et c'est Daniel Nicole qui va débuter ce dernier segment qui va rouler jusqu'à minuit ce soir. C'est un plaisir de vous savoir présent. C'était Sous un ciel blues dans cette semaine du 24 août 2026. Voici Daniel Nicole et Baby Eyes. Bonne nuit. Portez-vous bien et à la semaine prochaine. Bonne nuit.

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1: Hey, merci d'être là avec moi pour l'heure espace franco New Country. Il y a un petit peu plus de soleil, les journées rallongent, ça fait du bien, la neige fond, ça c'est certain que ça fait plaisir. Et de la bonne musique, ça te tend dessus, c'est clair que ça met de bonne humeur et ça commence avec Ken Price, la chanson « Te retrouver » à l'émission.

J'adore cette chanson-là de Clément Jacques et c'est les espaces sans réponse qu'on vient d'entendre. Il est en spectacle un peu partout au Québec, si ça tente de le voir avec toute sa belle gang et notamment Nitério fait la première partie. Donc, c'est le fun. Je pense qu'on a une belle fleur musicale au Québec et c'est à vous autres de faire la différence, d'aller voir les artistes que vous aimez en spectacle, surtout en salle, c'est quand même le gros nerf de la guerre là, pour être honnête. Sinon, ben, ça vous tente, on s'en va au chalet. Ça me tente, ça me parle. Petit gros bison avec Doug Saint-Louis, ça promet ça.

C'est Rollin avec Country City Boy, toujours à l'heure, espace Franco New Country. Là, on va entendre une belle gang de filles qui ont bien du fun ensemble et ont fait cette chanson-là, notamment il y a une vidéo. Ça vous tente de voir sur les médias sociaux. Emmanuel Leboucher, Léa Jarry, Mégane Lebel, tous ensemble. Ils ont eu bien du fun, les filles. C'est une belle chanson. On va se le dire, là, au Québec, il y a quand même de plus en plus de femmes dans le country. Ça fait du bien. Parce que on les compte quasiment sur nos doigts, on va se le dire, là. Et donc, j'encourage évidemment les programmations à faire le pas. Je pense que y a beaucoup d'hommes dans cette histoire-là. Puis c'est, je dis pas ça parce que je suis artiste non, mais notamment, faites le compte, allez voir les programmations, vous allez voir, c'est quand même un enjeu ici.

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garde le cap à l'heure, espace et Franco New Country avec moi, Véronique Lavé. Encore de la musique, on aime ça, et des claques, c'est le titre du band que je viens de vous faire entendre, et notamment la chanson « C'est si demain n'existait pas ». Il y a une belle chanson, notamment de Paul Darèche, qui a le même titre, qui est la chanson « If Tomorrow Never Comes » de Garth Brooks, qui a été traduite en français. Bref, c'est un petit peu d'histoire ici en France. Il y en a qui savent pas c'est quoi les classiques des fois dans le country, fait que des fois je fais un petit aparté comme ça, ça peut être bien fun. Je pense qu'on est dû, ça, en chum, c'est clair que des fois, faut oser appeler des chums, faut s'obliger. Je sais que la vie va vite, des fois tu dis « Caroline, pour une fois que j'ai une fin de semaine de libre », je pense que vraiment le terme est là, je pense qu'on est dû. Puis là je te dis ça, puis je suis en train de me dire ma fin de semaine là, je préfère quoi, hein? Ça m'allume là, ça m'allume. Fred Dionne avec Zach Chico qu'on écoute à l'instant. Moi je veux

chanteur, c'est Georges Béliveau. Peut-être, bon, si tu viens de l'Acadie, c'est quand même une sommité là-bas. Mais Georges Béliveau, qui est le violoniste dans Sale Barbe. Et ça, c'est son premier album qu'il avait lancé. Et j'étais littéralement tombée en amour avec cet album-là. Je l'ai écouté à fond la caisse. Pour l'amour du ciel, vraiment, avec une petite twist à la Keith Urban, on va se le dire, là, avec Somebody Like You, hein? C'est vraiment, les influences sont fortes. Et bref, c'était le New Country d'à peu près les années 2007. Vraiment, voilà, c'était une tranche d'histoire. Et on reste en Acadie avec Jenny Lynn Leblanc qui ferait fureur présentement dans le coin de l'Acadie. Peut-être qu'elle va percer ici au Québec, mais à l'instant, ben, je te fais entendre pour la découvrir. Big Deal en Acadie, c'est ce qu'on écoute à leur espace Franco New Country.

termine avec une chanson que j'aime beaucoup de Julie Fournier, Ma famille, c'est les valeurs de la musique country. Et on se retrouve la semaine prochaine. Mais en attendant, on s'en va dans les vendredis chez Nick de Yann Couture. Bye bye.

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8: Bonjour tout le monde, bienvenue aux Invisibles, cette émission où on parle de réalités différentes. Aujourd'hui à l'émission, on parle de colère. La grosse colère, la petite colère, toutes les colères imaginables, les façons de les vivre aussi ou de les subir. Avec Julie Dupont qui est avec moi en studio et Christian Gollin, mon invité. On va démystifier la colère. Hein? On va essayer de voir si c'est bon pour nous, la colère, ou si c'est néfaste. Souvent, les gens vivent la colère, puis ils se sentent tout croche après, là, tu sais. On n'est pas bien, on est tremblotant, puis tout ça, mais est-ce que ça peut être un levier pour quelque chose de plus grand, plus beau, la colère? Moi, je pense que oui. Je vis présentement de la colère, énormément de colère, et ce n'est pas en étant colérique que je me présente à vous aujourd'hui. Je suis au contraire très de bonne humeur, mais je vis cette colère-là parallèlement. Et j'ai envie de parler de ça avec Julie puis Christian. Donc, je vais vous inviter à vous déposer, vous aussi, hein, pour écouter l'émission, vous installer comme il faut. On va aller en musique tout de suite pour qu'on puisse revenir puis s'attaquer à ce sujet controversé, disons-le. On va aller en musique avec Rick Pagano. Et revenir. Moi, j'ai le goût de l'entendre, cette chanson-là.

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1: Eh bien, de retour aux Invisibles, je vous ai mis une petite chanson de plus parce que j'avais le goût de calmer les mœurs un petit peu ce matin. Julie Dupont, Christian Gaulin, merci d'être là avec moi aujourd'hui.
2: Allô, allô José, allô à tous.
1: Ça va bien?
2: Ah oui.
3: Salut. Bon matin, José.
1: Bon matin. Aujourd'hui, c'est une petite journée propice à la colère, je dirais, avec la température qui est mi-figue, mi-raisin. Hein? Ça serait bien d'expérimenter un petit peu plus ce qu'on ressent vraiment. En tout cas, moi, je me donne cette permission-là maintenant. On en parlait à micro fermé. Je ne me la donnais pas avant. Julie, la colère, c'est bon ou c'est pas bon?
2: De quel côté de l'océan on parle, j'ai envie de dire? Parce que souvent, la colère, c'est sociétal.
1: Okay.
2: Il y a certaines sociétés qui tolèrent la colère, voire qui portent leurs individus avec la colère. Ça va être le cas souvent dans les pays méditerranéens.
1: OK.
2: Ah, on voit beaucoup plus d'explosions,
1: oui,
2: etc.
1: Hein?
2: Ils ont le sang chaud.
1: Ils ont le sang chaud.
2: Exactement. Mmh. Puis il y a d'autres pays où la colère est interdite. Ouais. Il y a certains pays, certaines provinces de certains pays, je ne cite personne, mais qui vivent sous l'égrégore de la colère, c'est mal.
1: C'est ça. Hein?
2: J'ai déjà entendu une enseignante de mon numéro 2 qui me disait, il a fait un mauvais choix, il a fait une colère.
1: Oh, OK.
2: Ben, il a 5 ans.
1: Ben oui.
2: Puis la colère, c'est une émotion.
1: C'est une messagère aussi.
2: Exact.
1: Uh-huh.
2: Comme toute émotion, elle est messagère de quelque chose. Alors, évidemment que le but du jeu, c'est quand même d'avoir une réaction sociétale acceptable.
1: Oui.
2: Mais vivre une émotion, depuis quand c'est rendu mal?
1: C'est vrai, t'as raison.
2: Alors, je le sais pas, hein, mais ce matin, on va se parler de colère. Puis, moi, je vais prévenir tout de suite. Je suis pas le style de personne à vous dire de respirer par le ventre et compter jusqu'à 10. Au contraire. En bonne petite française, moi, j'utilise ma colère.
1: Oui.
2: Ah ben oui, c'est une évidence.
1: Oui, c'est pas un préjugé, là, je veux dire. C'est pas une fausse idée. Les Français sont plus colériques, à notre avis, que les Québécois.
2: Alors, on va aller recadrer parce que le terme colérique, c'est un petit peu condescendant.
1: Ah, OK.
2: C'est un petit peu un jugement.
1: OK.
2: On utilise souvent la colère.
1: Oui, comme un levier.
2: Exact. Est-ce que ça veut dire que pour autant on est colérique? Je ne pense pas. Je pense que l'émotion, on doit la remettre à sa place d'émotion.
1: OK.
2: Je pense aussi que face à cette émotion, on a des choix. Premier choix, ça va être de se laisser porter par l'émotion et d'avoir une réaction complètement décousue.
1: OK.
2: Deuxième choix, ça va être de prendre conscience de son émotion et de réagir avec elle et non pas contre elle.
1: Avec.
2: Ça, c'est souvent quelque chose que je vois passer ici.
1: Oui.
2: Hey, j'ai pas le droit d'être en colère.
1: Non, c'est vrai, c'est considéré comme si on était une mauvaise personne, une mauvaise fille, un mauvais fils, si on est en colère contre ses parents, par exemple.
2: C'est intéressant. C'est intéressant parce que la colère, elle habite le monde animal. Or, je ne sais pas, hein, mais je pense que nous, les humains, on fait partie du règne animal, n'est-ce pas?
1: Oui.
2: Oui, ouais, parfait. C'est parce qu'elle est présente chez tous les mammifères.
1: À qui?
2: Observons oui, les animaux. S'il y a un animal qui outrepasse le territoire d'un autre, quelle va être la réaction?
1: La colère.
2: Exactement.
1: Oui.
2: L'autre, il va se faire ramasser, il va se faire mordre, voire se faire tuer. Alors, évidemment, on ne veut pas aller assommer son voisin à coups de pelle qui passe la tondeuse à 8 heures du matin un dimanche. On va aller lui soumettre l'idée qu'il écoute les invisibles le dimanche matin sur 103.3. Mais, sincèrement, la colère, elle fait partie du royaume animal.
1: Mm-hmm.
2: Et on fait partie du royaume animal. Est-ce qu'on va aller condamner un lion qui aura protégé sa troupe?
1: Okay,
2: est-ce qu'on va aller condamner un éléphant ou une éléphante qui va avoir protégé son bébé?
1: Non, absolument pas.
2: Mais on va condamner un humain qui va utiliser la colère.
1: Mais
2: pourquoi?
1: On est tellement contre, entre guillemets, la colère ici, mm-hmm. que si on a un animal de compagnie, par exemple, un chien ou un chat, qui démontre des signes de colère, on le réprimande.
2: Et là encore, j'ai envie de dire, qu'est-ce qui fait que tu le réprimandes? Peut-être n'as-tu pas compris la situation.
1: C'est ça.
2: Je vais donner un exemple. On a un chien à la maison. Elle est adorable. Écoute, c'est une crème et une pâte, cette chienne-là. Mais on l'a reçue, écoute, elle a 2 ans. Donc, on l'a reçue il y a peut-être 1 an et demi, quelque chose comme ça, ou 2 ans. On l'a reçue en septembre, il y a 2 ans. Et au début, mon petit dernier, coquin, qui avait 4 ans à l'époque, allait dans la cage de la chienne avec la chienne.
1: Mais oui, il aimait ça.
2: Ah ben, ça, c'est courant. Sauf que, ben, la chienne, un jour, elle en a eu marre.
1: Ah, c'est sa cage.
2: Pour la première fois de sa vie, je l'ai entendu grogner.
1: Ok.
2: Et je n'ai pas réprimandé le chien, parce que la chienne a fait une sommation. C'est en ça. Grognant, elle a nommé à l'enfant, sors de là, t'es pas chez toi.
1: C'est ça.
2: Et elle avait le droit de faire ça.
1: Oui.
2: Dans ces conditions-là, comment est-ce que j'ai agi?
1: Oui, vas-y donc.
2: J'ai pris mon enfant, je l'ai sorti de là parce que, imagine-toi que c'était quand même la 115e fois de la journée que je lui disais « tu sors de là ». Je l'ai mis face à ses responsabilités en lui disant « la chienne, elle vient de te prévenir.
1: Uh-huh.
2: Si la prochaine fois il y a morsure, c'est pas le chien que j'engueule, c'est toi.
1: C'est ça.
2: Tu vas être puni, il y aura une conséquence face à cette action-là. Puisque tu le sais, tu as été prévenu.
1: Uh-huh.
2: Ok ? Puis la chienne, je l'ai laissée aller.
1: Bon.
2: Elle n'a jamais mordu cet enfant parce qu'il n'est pas retourné, il a compris.
1: Il a compris.
2: Exactement. Mais la chienne a été en colère et elle avait raison. C'était son territoire.
1: Je comprends. Et puis, les enfants, on en parle justement, les enfants, quand ils vivent la colère, eux, il faut les laisser libre cours, leur laisser libre cours à leur colère ou on réprimande. Je connais ta réponse, mais...
2: Eh bien, je vais te dire qu'on est entre les deux.
1: OK.
2: On va permettre à l'enfant de vivre son émotion.
1: Uh-huh.
2: OK, parce que c'est bien important. Si je te permets de vivre de la joie et que je te réprimande pas de vivre de la joie, pourquoi est-ce que je te réprimanderai de vivre de la colère?
1: Oui.
2: Je vais commencer à rentrer dans l'explication importante quand cet enfant va utiliser une façon d'exprimer la colère sociétalement inacceptable.
1: Okay.
2: Donc, utiliser la violence.
1: Oui.
2: Utiliser les coups.
1: Oui.
2: Lancer les objets.
1: Une grosse crise, là.
2: Ah oui. Se mettre à crier dans un environnement qui n'est pas toléré de crier. Pourquoi je dis ça? Parce qu'une des choses que je conseille à mes clients, c'est va crier dans un champ, mais fais attention que le paysan ne soit pas là, il pourrait appeler le 911.
1: Oui, il pourrait dire ce qui se passe.
2: Oui, exact. Mais va crier dans le bois, va crier dans un champ, va crier au bord du Saint-Laurent.
1: Oui.
2: Tu sais, au pire, tu vas choquer quoi? 2 baleines et puis un requin? Il n'y a pas grand-chose qui va se passer.
1: Ça fait du bien crier quand on est en colère.
2: Eh bien, tu vois, c'est là où c'est super intéressant. Parce que souvent, avec les émotions, on utilise l'expression « exprimer ». Et il y a peu de personnes qui savent exactement ce que ça veut dire. Souvent, les gens, ils pensent que exprimer, ça veut dire parler, nommer.
1: C'est vrai. On pense à ça tout de suite, automatiquement.
2: Exact. Alors que ça ne veut pas dire ça, exprimer. Exprimer, ça veut dire faire sortir d'eux. Uh-huh. C'est la même racine latine que espresso. Et si tu vois le concept de l'espresso, un truc très, très tassé, par lequel on va faire passer de l'eau.
1: Oui.
2: Et qui va sortir dans ta tasse 1 hectare, c'est un peu ça un espresso, et bien la colère, c'est le même principe. L'exprimer, ça ne veut pas dire parler, ça veut dire la faire sortir de ton corps.
1: Ok.
2: Puis c'est ça qui est beau, parce que la colère, c'est une émotion.
1: Oui.
2: Excellent. Et l'émotion, ça veut dire quoi? L'émotion, ça vient du latin, movere, qui veut dire en mouvement.
1: En mouvement.
2: Et il n'y a personne qui a dit qu'une émotion, c'est censé rester à l'intérieur, dis donc.
1: C'est vrai.
2: Elle porte le sens de « tu dois la faire circuler
1: ».
2: Alors, un peu avec ma façon un peu bégueule très, très française, parfois, à mes clients, je leur dis « ben moi, je te trouve ben égoïste de garder la colère en toi ».
1: Ah, c'est une belle façon de le voir, d'inviter les gens à l'exprimer.
2: Exact. Exprime-la, fais-la sortir. Il ne faut pas oublier que les émotions, ce sont des énergies. Elles ont une fréquence.
1: Ah?
2: Bien sûr.
1: OK.
2: Elles ont une fréquence. Puis souvent, là, dans le mieux-être, dans l'industrie du mieux-être, on te dit, oh, la colère, la fréquence, elle est tellement basse.
1: Mmh.
2: Et là encore,
1: je me suis fait dire ça, moi, déjà,
2: Je ne suis pas vraiment d'accord. Parce qu'en fait, la colère, quand tu l'utilises de façon intéressante, c'est l'élan de la vie.
1: C'est ça.
2: Moi, elle m'a sauvé la vie.
1: Oui.
2: Puis je fais souvent rire les gens parce qu'ils me disent « Ouais, mais attends, la colère, ça fait mal au corps et tout. » Moi, j'ai une thérapeute qui m'a regardée, qui me dit « Julie, là, va falloir arrêter la colère. C'est parce que ça te fait pas du bien. »
1: C'est ça.
2: Puis je la regarde, puis je lui dis « Écoute, j'ai 43 ans, puis j'ai pas l'air trop abîmée par la nature. Ça a l'air d'aller. Hein, »
1: Oui, ça va bien. Hein?
2: Ouais, c'est ça. Donc... pourquoi est-ce que je devrais ne pas utiliser cette force-là?
1: Oui, c'est vrai, c'est une force.
2: Ben oui.
1: Tu sais, pour revenir au milieu du mieux-être, moi, je taisais beaucoup ma colère avant. Puis quand j'ai commencé à l'exprimer, j'ai commencé maladroitement, puis tout doucement au début, hein, parce qu'on marche sur un terrain inconnu, là, en terrain inconnu. Puis il y a quelqu'un dans le milieu du mieux-être, quelqu'un connu qui m'a dit justement que j'étais en basse vibration parce que je vivais de la colère. Et qu'un jour, j'allais être plus grande que ça. Plus grande que la colère. Et puis moi, j'ai tout de suite réfléchi, puis vite, là, tu vois, ça a été un réflexe. Puis je me suis dit, oui, mais je l'exprimais pas avant, puis j'étais pas bien. J'étais pas bien. Donc, je me suis un petit peu... j'ai fait un petit peu de je m'en foutisme de ce conseil-là, de cette remarque-là. Et j'ai continué à faire mon processus pour vivre ma colère, l'exprimer, comme tu dis.
2: Exact. C'est important de l'exprimer parce que...

0: bah en fait, ça va scraper notre relation.
1: C'est vrai.
0: Mais si ma relation avec toi, elle compte pour moi,
1: oui.
0: Est-ce que c'est pas un beau cadeau que j'arrive et que je te dise, hey, José, quand tu fais ça, ça me fait vivre quelque chose.
1: C'est ça.
0: C'est pas toi qui me fais vivre quelque chose. C'est l'action en elle-même qui
1: c'est
0: a
1: le
0: ce...
1: comportement ou l'action.
0: Exact.
1: Puis c'est, un, c'est une, je trouve que c'est une façon de dire à l'autre que, qu'on l'aime, qu'on le considère vraiment beaucoup.
0: Bien sûr.
1: De lui dire, t'es tellement important ou t'es tellement importante pour moi que je te le dis, que ça me fait vivre quelque chose parce que je veux pas te perdre.
0: Et tu vois, José, c'est beau de voir cette discussion aller parce qu'on ouvre un autre chapitre. On a ouvert le chapitre des sociétés, des civilisations, des sociétés, mais là, on ouvre le chapitre des genres.
1: Oui.
0: Je vais te donner un couple lambda que je ne connais pas.
1: Oui.
0: Ce couple lambda que je ne connais pas, monsieur se taisait, madame ouvrait sa bouche et nommait sa colère. Et quand madame ouvrait sa bouche et nommait sa colère, monsieur le prenait comme un reproche.
1: Ah, ok.
0: Et il ne le voyait pas comme un cadeau déposé à ses pieds.
1: Oui.
0: Or, souvent, les femmes, c'est très féminin, souvent les femmes vont être tellement mal avec cette colère qu'elles vont aller l'amener dans le couple en disant mais il faut que ça s'arrête, c'est toxique pour moi, ça fonctionne plus pour moi. Et souvent, la personne en face va se détourner et va faire, moi, je veux pas le voir.
1: C'est vrai.
0: Jusqu'à ce qu'on ouvre
1: le dossier.
0: Exact.
1: Je comprends. Écoute, on va aller en musique, puis on va revenir avec Christian Gollin. On va parler... Je veux qu'on parle de la colère qui est implosive, celle qui était explosive, mais celle qu'on tait aussi, c'est important pour moi d'en parler. Donc, on s'en va en musique avec Benny Jones et Vérité Conséquence.

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1: De retour aux Invisibles, avant de continuer, j'aimerais féliciter la gagnante de la chasse à l'Arzacar cette semaine. Elle a remporté le lot de consolation, de 1431 $.

0: Il s'agit de Mme Claudia Roy de Brossard. 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Donc, je souhaite bonne chance à tout le monde. Christian Gaulin, comment ça va?
1: Ben, ça va bien. Ça va bien. Très bien, merci. Toi aussi?
0: Oui, ça va bien. Tu vis pas de colère, toi, présentement?
1: Présentement, non.
0: On va dire à tout le monde, pour ceux qui ne s'en souviennent pas, tu es déjà passé à l'émission, tu es mon meilleur ami. Oui. On est amis dans la vie, c'est puis on a des différences notoires. Hein?
1: Oui.
0: Ils disent que qui se ressemble, s'assemble, mais qui se...
1: Beaucoup de ressemblances, mais beaucoup de différences aussi.
0: Absolument, oui. Absolument. Dont la colère. Moi, je vis de la colère souvent. Je laisse libre cours à ma colère. Tandis que toi, tu es plus discret à ce niveau-là.
1: Effectivement. Depuis que je sais que je viens à l'émission, j'ai beaucoup réfléchi à la colère, à ma colère.
0: Oui.
1: Puis, à la base, je pensais ne pas en avoir. Là, j'ai écouté Julie parler. En fait, je disais que je pensais ne pas en avoir. Je pensais pas en vivre beaucoup, mais j'en vis plus que ce que je pensais. Oui. Puis, je la garde intérieurement. Fait que c'est probablement ce qui fait une différence.
0: Oui. Puis, pourquoi tu la gardes comme ça, tu penses?
1: À la base, je suis quelqu'un de bienveillant.
0: Oui.
1: J'ai peur de la nommer parce que je veux pas blesser les gens autour de moi.
0: Uh-huh.
1: Même si...
0: Toi, t'es blessé.
1: Moi, je suis blessé.
0: Oui. Puis
1: ces gens-là, même si c'est eux qui m'ont blessé, j'ose pas leur nommer.
0: OK.
1: Donc, je garde ça pour moi. Puis souvent, en bout de ligne, c'est moi qui me blesse davantage. Parce que je retourne cette colère-là contre moi.
0: C'est ça, tu l'exprimes pas,
1: effectivement.
0: Tu la réprimes.
1: Oui.
0: Et puis, dirais-tu que tu fais ça, bon, tu te dis que tu veux pas blesser pour acheter la paix aussi?
1: Beaucoup.
0: Beaucoup,
1: hein? Beaucoup, effectivement.
0: Parce qu'il y a des situations où moi, je trépigne à côté, là, je sursaute, je bouillonne, puis des situations que tu vis toi, parce que ça me... Je comprends pas, tu sais, que quelqu'un puisse agir comme ça avec toi ou... Puis toi, tu restes très calme en apparence.
1: Oui, en apparence. À l'intérieur, souvent, je vais bouillir. Je vais avoir une rage intérieure. Mais ça se transforme jamais en violence
0: physique. C'est vrai.
1: C'est toujours à l'intérieur de moi. C'est quelque chose que j'apprends à maîtriser, mais que je trouve difficile.
0: Ça doit être difficile à maîtriser.
1: Oui, effectivement. Parce que souvent, je m'en veux à moi-même après ça. Cette colère-là se retourne contre moi.
0: Uh-huh. Comment elle se retourne contre toi?
1: Je me juge. Je me sens coupable. En fait, si j'étais l'instigateur d'un conflit qui peut être arrivé,
0: je me suis dit,
1: ça doit être de ma faute.
0: OK.
1: Cette colère-là se transforme de cette façon-là envers moi-même.
0: OK. Dirais-tu, tu as eu plusieurs problèmes de santé dans ta vie.
1: Oui.
0: Dirais-tu que ça a eu une incidence, ta colère, sur ta santé?
1: Ça a eu une incidence. Ça a eu un impact important, mais je pense pas aussi important que ça aurait dû l'être, parce que j'ai pas pris le temps de la vivre, cette colère-là.
0: OK.
1: Pour moi, c'est mon destin. Je suis destiné à vivre ça. Donc, je réprime ma colère, puis je l'accepte.
0: OK, je comprends. Julie, les gens qui taisent leur colère, comme Christian le fait, ils se rendent pas service, hein?
2: Ben, est-ce qu'il la tait ou est-ce qu'il la nie?
0: Ah.
2: Il le dit.
0: Il
2: boue à l'intérieur.
0: Oui.
2: Tu sais, au bout d'un moment, là, est-ce que tu as moins de valeur que l'autre?
0: Non.
2: Ben alors, si t'as pas moins de valeur que l'autre, pourquoi c'est toi sur qui tu vas taper?
0: C'est vrai.
2: Je comprends pas, en fait, ce principe-là.
0: Mm-hmm.
2: Oh, il est très, très explicable. Hein? Il y a certains enseignements et certains dogmes qui ont fait office pour permettre, en fait, de contrôler les masses.
0: OK.
2: Ah ben, cette histoire de pas de colère, là, c'est au passage une histoire de contrôle de masse.
0: Oui. la religion.
2: Ah ben t'imagines si un peuple est en colère. Dans un certain pays, on a coupé des têtes hein, quand on était en colère.
0: Oui,
2: c'est vrai. C'était moyen pour le pouvoir en place.
0: Oui.
2: Il est déjà, d'ailleurs jamais revenu au pouvoir d'ailleurs.
0: C'est ça.
2: Mais du coup, quand on a une foule en colère, il y a des renversements, il y a des mouvements de société. Il y a des mouvements sociaux. Chaque révolution sociale, ça n'a pas été en prenant le thé assis autour d'une table.
0: C'est vraiment un élan. Hein?
2: C'est un élan de vie.
0: De vie.
2: Ah oui.
0: J'adore ça.
2: C'est un élan de vie.
0: Donc, Christian aurait intérêt à l'exprimer davantage.
2: Ben, en psychocorporel, on va souvent aller nommer que les maladies en « it ». Ce sont des maladies qui tournent autour d'une colère refoulée. Okay. Est-ce que c'est vrai à 100%? Je peux pas, je vais juste vous indiquer d'aller prendre vos renseignements chacun. Mais ça peut faire pas mal de sens.
0: Oui.
2: Ou finalement, une colite, une arthrite pourrait être issue d'une colère réprimée.
0: Oui.
2: Une colère enfouie, non exprimée. Peut-être même pas... exprimer à toi-même.
0: C'est ça.
2: Quel est l'intérêt? Est-ce que tu n'as pas qu'une vie et pas qu'un corps? Est-ce que le but de ta vie, c'est d'aller privilégier les autres? Est-ce qu'au moment de ta mort, tu vas être avec les autres pour leur privilégier l'accès à ta vie? Ou est-ce que finalement, tu vas te retrouver seul face à toi-même?
0: C'est vrai.
2: Elle est où la loyauté à ce moment-là?
0: C'est vrai.
2: Pourquoi on est loyaux aux autres et pas loyal à soi? Et est-ce qu'on
0: loyal à soi, j'aime beaucoup ça.
2: Est-ce qu'on a le droit d'être loyal à soi et loyal à l'autre au passage?
0: C'est ça.
2: Parce qu'en fait, tout ça, c'est juste une histoire de je prends mon regard et je le place de l'autre côté. Et si je le place de l'autre côté, ben, est-ce que je fais du mal à l'autre en exprimant que, attention là? C'est parce que l'émotion de la colère, elle a une utilité. Puis souvent, les gens, ils me disent, ça sert à rien. Je suis comme, ben voyons donc. Si vraiment ça servait à rien, est-ce que tu crois pas que la vie l'aurait enlevée?
0: Ouais.
2: Il y a quelque chose là. C'est parce qu'on vit, il y a une certaine intelligence autour de nous. L'arbre qui sert à rien au fin fond de la forêt, il finit par tomber.
0: Oui.
2: Et par nourrir les autres arbres.
0: Oui.
2: Donc il va aller transformer son utilité. Ben, c'est un peu pareil.
0: Tout se transforme.
2: Exact. Lavoisier l'a dit, hein, rien ne se perd, rien ne se crée, tout se transforme.
0: C'est ça.
2: Donc, est-ce que c'est pas la même chose avec les émotions? À ce moment-là, aller nommer la colère et comprendre que la colère est utile, et quelle utilité est-ce qu'elle pourrait bien avoir? Ben, la même utilité que le lion qui protège sa troupe. La même utilité que l'éléphant qui protège son bébé. La colère, c'est la grande protectrice des émotions.
0: Oh, j'aime ça. J'aime tellement ça. Qu'est-ce que ça te fait, Christian, d'entendre ça?
1: Ça me fait réfléchir. Mmh. Ça me fait penser que j'ai du travail à faire pour mieux gérer, mieux vivre ma colère. L'accepter aussi.
0: L'accepter, c'est un grand pas, ça, de vouloir accepter sa colère.
2: Bien sûr. C'est le pas. Parce qu'en fait, souvent, les gens, ils pensent qu'il faut gérer les émotions, mais une émotion, c'est comme un coup de vent. Peux-tu gérer le vent? Non. Le mieux que tu puisses faire avec le vent, c'est planter une éolienne au milieu du couloir pour pouvoir l'utiliser. Et bien, avec la colère, c'est le même principe.
1: C'est vrai.
2: Tu vas aller planter une éolienne au milieu du couloir et tu vas utiliser la colère comme un élan de vie.
0: Un élan de vie, oui.
2: Je l'ai souvent dit, la colère m'a sauvé la vie un nombre incalculable de fois.
0: Oui.
2: Tu sais, je viens d'un milieu parental toxique.
0: C'était vraiment dysfonctionnel chez toi, là.
2: Exactement. Puis ça s'est reproduit dans mon milieu de travail, etc., etc.
0: Oui, ça se reproduit tout le temps, les patterns, hein?
2: Mais ça se reproduit jusqu'à ce que tu comprennes la leçon.
0: Ben oui.
2: Tout simplement. On est là pour ça, au passage, hein. On n'est pas là pour se faire une balade de santé. On est là pour comprendre des leçons, puis faire en sorte d'avancer. Donc c'est sûr que si le pattern, il est là, puis qu'il se reproduit à longueur de temps, puis qu'on a l'impression que tout le monde marche sur mes plates-bandes, ben peut-être qu'il serait utile de comprendre qu'est-ce qui se passe avec la colère et pourquoi tu ne te permets pas de l'utiliser.
0: Ben écoute, moi, je pense beaucoup à tout ce que tu dis. Christian aussi réfléchit beaucoup. On va revenir après la pause publicitaire. On va parler de la colère avec Julie Dupont et Christian Gaulin.

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1: Moi, je dois avouer que je vis de la colère, mais souvent je me sens maladroite quand je vis de la colère. Ça sort tout croche. C'est pas logique souvent pour ceux qui m'entourent. C'est difficile pour moi de l'exprimer sainement, je trouve. Comment on l'exprime sainement, Julie, la colère?
2: Ben déjà, on commence à l'exprimer à soi.
1: Oui.
2: Donc, c'est là, en fait, où toute l'utilité, ça va être de prendre un pas de recul. Vous adorez cette expression-là. Moi, en tant que Française, j'ai baigné dans la culture militaire avec les guerres.
1: OK.
2: Puis, tu sais, entre l'Allemagne, la France, la Belgique, la Suisse, il y avait ce qu'on appelle une zone de non-droit.
1: Oui.
2: OK. Cette zone de non-droit, c'est une bande entre les pays où les chefs dirigeants, ils ont accepté qu'il n'y ait rien qui se passe là.
1: Une zone neutre.
2: Ouais. Ben, en fait, il n'y a pas personne qui a le droit de la traverser.
1: OK.
2: Puis, cette zone-là, si elle est enfoncée, en fait, s'il y a quelqu'un qui vient la traverser, le camp adverse a autorisation de tirer après 3 sommations.
1: Oh.
2: Ouais. Première sommation, tu recules. Je te rappelle la règle. Hey, mon petit chat, ici, là, t'es sur mon territoire. Recule.
1: Oui.
2: Deuxième sommation, on va commencer à montrer les dents.
1: OK.
2: On va commencer à montrer que, OK, t'as pas compris. Là, je vais avoir un ton un petit peu plus sec, un petit peu plus tranchant.
1: Oui.
2: Puis je vais m'assurer que tu recules.
1: Oui.
2: Troisième sommation, c'est voici ce qui s'en vient. Attention, ça sent mauvais. Tu risques d'être surpris.
1: Oui.
2: Puis après, c'est la fatalité, on tire à vue.
1: C'est ça.
2: Et quand je dis on tire à vue, ceci est une métaphore,
1: ben
2: OK?
1: Oui, ben
2: on n'a pas le droit d'agresser ou de tuer quelqu'un, OK?
1: Toi, tu fais ça, Julie, dans la vie, tu donnes 3 sommations, normalement.
2: Oh oui! Ma belle-mère s'en souvient encore, il me semble. Ah, ma belle-mère, quel poème en elle-même, cette femme-là. Et une femme comme toutes les belles-mères qu'on n'aimerait pas avoir.
1: Oui. J'en ai eu une comme ça aussi.
2: Oh là là, écoute, elle a entaché ben des dossiers chez moi, puis il y a un pilier qui est un pilier porteur dans mon être à moi, c'est ma maternité.
1: Oh oui, on touche pas à ça, hein? Moi non plus.
2: Et je suis une mère dans l'âme et mes enfants, c'est mes trésors à moi, OK? Et quand une fois, elle m'a fait comprendre que j'étais donc une mauvaise mère parce que tout un tas de choses. Moi, je dis des gros mots. Absolument affreux pour une mère de dire des gros mots.
1: C'est affreux de montrer aux enfants c'est quoi la vraie vie aussi. Là,
2: exact. C'est affreux aussi de parler avec ses enfants parce que je me suis fait répéter plusieurs fois que je disais nettement trop de choses à mes enfants.
1: C'est ça, moi aussi.
2: Etc. Jusqu'à une fois, en fait, où j'entends ma belle-mère dire à ma propre fille qui devait avoir 3 ans. « Oh, ben qu'est-ce qu'on ferait si mamie, elle n'était pas là, hein? Oh, on peut tellement pas compter sur ta mère. »
1: Oh!
2: Ouh!
1: Oui, c'est ça. Ça là, la troisième sommation a été donnée.
2: Ah ben, la 3 sommations, j'ai pas attendu la 3e, je me suis arrêtée à 2.
1: OK.
2: Puis j'ai tiré à vue.
1: Un traitement spécial.
2: Ouais, ben parce qu'en fait, plusieurs fois dans notre histoire, en fait, je lui avais dit, on touche pas à ma façon d'être mère.
1: C'est ça.
2: Je suis une mère atypique, et ça, je le sais depuis le début, depuis mon premier. Je suis une mère atypique.
1: Oui.
2: Mais je vais cerner ce dont mon enfant a besoin.
1: C'est ça.
2: Et je vais aller le lui livrer, à ma façon, avec mes couleurs.
1: Je suis sur la même page que toi à ce niveau-là.
2: Ben, parfait.
1: Oui.
2: Et quand toi, t'arrives avec tes couleurs qui sont différentes des miennes, et que tu me juges dans ma façon d'être mère et de répondre aux besoins de mon enfant, tu vas te faire renvoyer de bord.
1: Ben oui.
2: Donc, il y a eu tir à vue, où là, je lui ai dit que c'est pas parce qu'elle, elle n'était pas capable de s'affirmer ni auprès de ses enfants, ni auprès de son mari, qu'elle avait le droit de juger une femme qui était capable de le faire.
1: C'est ça, t'as bien fait. Mais je pense que t'as bien fait.
2: On a recadré ça.
1: C'est ça.
2: Mais c'est un petit peu le principe. Donc, on veut pas aller dans la violence. Et souvent, en fait, dans la colère, le gros problème, c'est qu'on confond colère et violence.
1: Absolument. J'allais y venir parce que les gens ont peur de la colère parce qu'ils pensent tout de suite à l'agressivité.
2: Exact. Or, la colère, c'est l'émotion. C'est un signal interne, c'est une information de violation de territoire. C'est pas rien, c'est important.
1: C'est important.
2: Parfait. La violence, c'est un comportement.
1: Mm-hmm.
2: La violence, c'est un choix.
1: C'est un choix, hein?
2: La violence, c'est un acte qui est posé sur soi ou sur l'autre.
1: Tout de suite, la violence, quand il arrive la colère, là, c'est un choix qu'on fait. Là, comme
2: c'est un choix qu'on fait. Moi, quand j'entends quelqu'un dire « je boue de l'intérieur », j'évite la violence, mais je me culpabilise et je me juge, etc. Moi, ce que je vois, c'est que la personne, au lieu de taper sur l'autre,
1: se tape
2: dessus.
1: Donc,
2: en fait, la violence, elle est pourtant là.
1: Ben oui.
2: Elle est là contre soi-même.
1: Oui, parce que c'est violent, c'est ça.
2: C'est excessivement violent.
1: Ben oui.
2: Puis ça, souvent, on l'a porté en haute estime dans la société.
1: Uh-huh.
2: On a permis aux gens de faire ça.
1: Oui.
2: On a répété aux petits-enfants.
1: C'était pas beau.
2: T'as pas le droit d'agresser l'autre. T'as pas le droit de répondre. Oui, mais l'autre, il m'a tapé. Ben, t'as pas le droit de répondre.
1: Mais dans l'autre joue, hein, on connaît cette...
2: Dans l'autre joue.
1: Tu sais, Julie, moi, j'ai envie de la colère, je l'ai dit dans l'entrée de jeu à l'émission, là, contre une personne de ma famille, parce que je suis en colère contre des gens de ma famille qui m'ont abusé.
2: Mm-hmm.
1: Et cette personne-là a tendance à nier ma colère, à faire comme si de rien n'était et me parler de ces gens-là. Et je me rends compte en te parlant que j'étais très violente avec moi cette semaine. Très violente. En taisant ma colère, en achetant la paix comme Christian fait souvent. Je ne savais pas quoi faire avec ça. J'étais prise au dépourvu.
2: Souvent, ce qui va aider face à cette émotion, ça va être d'utiliser les outils de la communication non violente.
1: Mmh.
2: D'où l'utilité, en fait, de connaître quels sont les territoires sur lesquels personne ne peut s'approcher.
1: OK.
2: D'où l'utilité de savoir quels sont tes propres besoins, quelles sont les valeurs que tu portes en haute estime. OK. Puis une fois que tu as fait le point avec ça, puis que tu sens que tu vis de la colère,
1: oui.
2: Tu vas aller repérer le territoire qui est enfoncé. Il y a quelqu'un qui est en train de marcher dessus.
1: Un grand manque de respect dans mon cas, là.
2: On écrase tes pétunias, là. Ça ne fonctionne plus, cette affaire-là.
1: Mais non.
2: Okay? Une fois que tu sais que c'est ce territoire-là, tu peux aller communiquer à l'autre. Pourquoi? Ben parce que tu connais le territoire. Donc, tu vas être capable de dire à la personne, « Hey, quand tu me dis ça, ou quand il y a ça qui se passe, voici ce que je vis comme émotion. »
1: Je vis plus de colère, moi, dans mon cas.
2: Et tu vas pas t'arrêter là. Souvent, les gens, ils s'arrêtent là. Qu'est-ce que tu veux que je fasse, moi, si tu me dis que tu vis de la colère?
1: C'est ça.
2: Je vais te dire, ben, gère ta fougère, ma fille.
1: Oui.
2: Va crier dans un champ ou au fond du bois.
1: C'est ça.
2: L'étape d'après, qui est souvent oubliée, c'est d'aller nommer son besoin.
1: Ben oui, il faut nommer ses besoins en relation, là. C'est important.
2: Oui, il faut les nommer. Mais qui c'est qui les oublie?
1: C'est ça.
2: Oh, ben, 95% du temps, on nomme pas son besoin.
1: C'est ça.
2: Parfois par honte, parfois parce qu'on ne les connaît pas, parfois parce qu'on oublie. Puis une fois que tu as nommé ton besoin, ben moi j'ai besoin que tu respectes cette zone-là pour moi. Une fois que tu as nommé ton besoin, tu vas aller faire une demande claire.
1: Ok.
2: Est-ce que tu penses qu'on pourrait s'entendre sur le fait que ce dossier-là, toi et moi, pour l'instant, je ne suis pas capable d'en parler. Est-ce que tu peux respecter ceci?
1: C'est ça.
2: Et la personne en face de toi, elle a la liberté de dire... Nope. Désolée.
1: Elle a le droit de dire non. Oui.
2: Elle a le droit de dire non. Et quand elle te dit non, ben là, en fait, c'est toi qui vas devoir placer un comportement, une action, respecter ce que toi, tu vis.
1: Je comprends.
2: Et là, on n'est pas dans la violence. On est dans la communication, on est dans l'échange, on est dans de la résolution de problèmes.
1: Dans le respect.
2: Exact.
1: Je comprends. Oui, ça fait du sens pour moi, Julie, ce que tu dis. Ça fait toujours du sens ce que tu dis pour moi.
2: J'aime ça.
1: Maintenant, la colère dans le couple, on en a parlé un petit peu tantôt, mais il y a des gens qui sont violents, hein, on se le dira jamais assez. Il y a beaucoup de féminicides.
2: Ah oui.
1: C'est issu d'une certaine colère, d'une frustration, tout ça, ou c'est complètement autre chose?
2: Comme je te le disais tout à l'heure, toute violence faite, que ce soit à soi-même ou à l'autre, c'est un choix.
1: Donc, quand ils disent, les hommes ou les femmes, dans certains cas, j'ai perdu le nord, je suis tombée dans les bleus, je ne savais plus ce que je faisais.
2: C'est une réalité, je pense sincèrement, qu'à certains moments, l'émotion est tellement violente qu'on se désolidarise, on n'est plus là vraiment.
1: On exact. Dissocie, oui.
2: Ouais. Et à ce moment-là, en fait, le but du jeu, c'est de comprendre la situation. Mais quand un acte comme ça est posé, sincèrement, il y en a eu des signaux d'alerte avant.
1: Ben oui. Hein.
2: Parce qu'avant d'aller porter un coup, il y a eu des cris.
1: Oui.
2: Il y a eu des mots.
1: Des menaces.
2: Il y a eu des menaces. Il y a eu tout un tas de choses. C'est à ce moment-là, en fait. Tu sais, souvent, on va percevoir dans la société que un homme, c'est plus valable qu'il soit en colère. Il
1: c'est
2: paraît
1: vrai,
2: plus fort.
1: Les femmes, on a l'air des hystériques quand on est en colère.
2: Exact. Oui. Ça, c'est un phénomène de mode dû à certains travailleurs en psychologie du début du siècle.
1: Oui.
2: Mais c'est ça. Donc, la colère est comme un peu plus valorisée chez l'homme et un peu moins valorisée chez la femme.
1: Oui.
2: La femme, souvent, va entendre « Hey, sois une gentille petite fille.
1: Oui,
2: mets-toi
1: ça,
2: pas en colère.
1: Entendu,
2: sois
1: oui.
2: sage. Respire. » etc. etc.
1: On fait pas ça. C'est pas beau, ça.
2: Exact. Ouais. Alors que souvent, les petits garçons, on va être plus enclin à les excuser.
1: « Oh, t'es fâchée. »«
2: T'es fâchée, mon petit loup. Va oui. respirer dans ta chambre. »
1: C'est vrai.
2: Ils viennent t'insulter, là. Oui, mais tu comprends, le pauvre, c'était une grosse émotion.
1: Ouais.
2: Oui, je suis d'accord aussi. Mais no way qu'il y a le droit d'avoir des insultes. No way qu'il y a le droit de... Moi, j'entends des mères me dire, mon enfant qui a 5 ans me lève la main dessus.
1: Oui.
2: Il est là, tu vas le faire une fois avec moi, pas deux.
1: J'ai un enfant, un des miens, qui m'a mordu un jour. Et je l'ai mordu en retour.
2: On
1: il
2: n'a
1: plus
2: pas
1: jamais
2: ça
1: fait
2: fort.
1: Ça. Mais il n'a jamais refait ça.
2: Ben non, c'est ça.
1: Je l'ai mordillé, là, disons. Là. J'ai pas mordu fort. Là. Inquiétez-vous pas, tout le monde, je suis pas ce genre de mère-là. Mais je voulais lui montrer que ça, c'est quelque chose qui est inacceptable.
2: Exactement.
1: Oui.
2: Puis ça, souvent, moi, je vais le faire dans l'éducation avec les enfants, mais
1: oui.
2: aussi dans l'éducation animale. Alors, il y a certains principes animaux qui disent « Non, non, faut pas que tu le fasses, etc.
1: Oui. »
2: Puis je suis désolée, mais ma chienne, quand elle m'a mordillée, puis qu'elle m'a mordillée fort, qu'il y avait des traces, j'étais presque au sang, j'ai pris son oreille, j'ai mordillé l'oreille, puis ça a été fini. Elle mordit plus.
1: Non,
2: dès lors
1: ça.
2: Qu'elle touche les dents, qu'elle touche la peau, les dents, elle lâche prise immédiatement. Donc, tu sais, à un moment...
1: Mais là, appelez pas à la station pour dire que j'ai traité mon enfant comme un chiot, là. C'est pas le cas.
2: Non, mais le but du jeu, en fait, c'est de faire comprendre. Et tu vas passer par les canaux de perception de l'enfant pour le faire comprendre. Il y a des enfants qui vont être psychomoteurs,
1: oui.
2: donc vraiment avec le corps. Il y a d'autres enfants, ils vont être avec l'oreille. Il y a d'autres enfants, ils vont être avec le langage, avec la vue. Eh bien, il faut les utiliser, ces canaux-là de ton enfant, pour l'amener à comprendre qu'il y a des réactions sociales acceptables et d'autres non.
1: C'est ça.
2: Tu ne lèves pas la main sur ta mère, tu ne lèves pas la main sur ta conjointe, tu ne lèves pas la main sur ton chum.
1: Sur personne, en fait.
2: Exactement. Tu lèves pas la main sur toi.
1: Non.
2: Tu sais, la mutilation, on veut pas
1: oui.
2: de ça.
1: Oui.
2: Tu ne te fais pas de mal et tu ne fais pas de mal à l'autre.
1: Oui, la mutilation, on en parle, là, c'est de la violence... Tourner vers soi-même, oui.
2: Exact. Et c'est souvent dû à une colère qu'on ne se permet pas d'aller nommer envers une personne ou envers une autre. Parce que tu dois respecter ton père et ta mère.
1: Les gens qui se mutilent souvent disent « Ça me fait tellement mal en dedans que j'avais besoin de me faire mal à l'extérieur
2: ouais.
1: aussi.
2: Mm-hmm. » C'est absolument terrible.
1: Oui.
2: C'est terrible parce que c'est beaucoup de souffrance et c'est beaucoup de souffrance qui est non entendue.
1: Mm-hmm.
2: Et que la personne,
1: non reconnue.
2: Exact. La personne ne se permet pas, en fait, d'aller se faire comprendre.
1: Je
2: Elle
1: comprends.
2: Doit passer par ce geste-là. C'est absolument terrible.
1: Oui, c'est terrible. On va aller... je vais changer le mood de l'émission un petit peu. On va aller... tiens, ma chanson préférée de ces temps-ci, King Melrose et Million. On vient tout de suite après la pause avec Julie Dupont et Christian Gaulin.

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1: José Durocher, ici en studio au FM 103.3 avec Julie Dupont et Christian Gaulin. Christian, qu'est-ce que tu retiens de l'émission d'aujourd'hui?
2: Je retiens que j'ai laissé beaucoup de situations empiétées sur mon territoire.
1: Oui.
2: Puis que je dois apprendre à jongler avec ça et à mieux gérer. Je sais que c'est pas gérer qu'il faut que j'utilise comme mot parce que c'est difficile à faire, mais tu dois l'apprivoiser.
1: Oui, l'apprivoiser.
2: Oui. Puis j'aimerais dire aussi que il y a des façons pour justement apprivoiser cette colère-là. Moi, j'utilisais beaucoup la musique.
1: Oui.
2: L'écriture.
1: Oui, l'écriture, certain. Je suis d'accord avec toi, je suis autrice.
2: Je suis aussi allé pendant 2 ans, j'ai participé à un groupe d'entraide pour hommes.
1: Oui.
2: Où j'ai pu parler, extérioriser comment je me sentais.
1: Uh-huh. Là,
2: aller valider en fait que je n'étais pas seul à vivre des situations comme je les vivais. Puis,
1: oui.
2: Fait que ça m'a beaucoup aidé.
1: Ça a été un bon réflexe, ça, oui. De faire ça, je crois. Oui. Mais tout ça, c'est des bons réflexes.
2: Oui.
1: Moi, je suis pas un secret pour personne. J'ai été abusée quand j'étais jeune. Puis, à un moment donné, je vivais trop de colère. Puis, il y a des thérapeutes qui me disaient, frappe dans des coussins, ça va sortir la colère. Puis, ça marchait pas avec moi. Ce qui a marché avec moi, c'est que j'allais cracher dans les toilettes et je flushais mes agresseurs. Alors, ça m'a fait énormément de bien. Toi, Julie, qu'est-ce que tu retiens de l'émission aujourd'hui?
3: Ben, je retiens que, sincèrement, la colère, elle a encore sa belle place dans la société.
1: Oui.
3: Et que plus on va être capable de l'accepter, et plus ça va être important pour soi. Et ça va permettre, en fait, à la société de bien tourner. Parce que si mes limites à moi, elles sont respectées, et que je respecte les limites des autres, eh ben, il n'y en a plus de problème, finalement.
1: Ah. Finalement.
3: Finalement. Eh oui. Donc, en fait, moi, ce que j'aimerais amener, c'est que quand même, la colère,
1: mm-hmm.
3: elle porte... Il y a un coût pour son silence, OK? Le silence, c'est de s'effacer. Le coût du silence de la colère, c'est de s'effacer.
1: C'est vrai.
3: Le but, en fait, de la colère, c'est d'être capable de poser des limites sans s'excuser.
1: Ah!
3: C'est aussi de changer ce qui mérite d'être changé.
1: Oui.
3: Parfois, dans certaines relations, ça mérite le changement.
1: Mm-hmm.
3: Puis ça permet aussi de rester en vie. Qu'est-ce que tu crois qui m'a permis de rester en vie pendant tant d'années?
1: La colère.
3: Ça a été la colère. C'était ouais. Vous voulez me voir morte? Attends, bouge pas. Je vais me mettre sur des talons en plus. Je te jure, tu vas me voir arriver. Donc, le silence, il amène un coup. C'est des années de dépression inexpliquée.
1: Oui, j'ai été en dépression très longtemps, moi.
3: C'est des relations où on laisse tout l'espace à l'autre.
1: L'abus énormément.
3: Exact. C'est un corps qui dit ce que la bouche ne dit pas. Donc, parfois, on peut aller vers les maladies. C'est une vie vécue en retrait de soi-même. Qu'est-ce que c'est dommage. T'as ton rôle à vivre. La colère, elle n'est pas son ennemi. Elle est notre gardienne. Le problème, ce n'est pas que la colère existe.
1: Mm-hmm.
3: C'est qu'on nous a appris à la mettre en prison avant même qu'elle ait eu le temps de dire ce qu'elle était venue protéger.
1: Hmm. C'est tellement bien dit, puis ça conclut tellement bien l'émission. Moi, je suis vraiment contente d'avoir participé à cet épisode-là, d'avoir animé. J'ai le plaisir d'animer Les Invisibles depuis janvier. Et je suis heureuse à chaque émission. Mais aujourd'hui, ça me parlait plus spécifiquement parce que c'est ça, j'en vis présentement, comme j'ai dit. Christian n'en vit pas. Il en vit, mais il se permet pas de l'exprimer. On est en relation très intime, tous les deux. On est les meilleurs amis du monde. Donc, il y a des frustrations qui se vivent de part et d'autre. Puis, on se le dit pas tout le temps. Moi, je suis plus explosive, c'est vrai. Mais je suis pas violente, par exemple. Ça, c'est à retenir. Quand j'explose, c'est pas de la violence. J'ai le droit d'exploser ma colère. J'ai le droit de l'exposer aussi. C'est important. Et comme Christian le disait si bien, j'ai le droit de l'accepter. Donc, je vous dis bonjour tout le monde. À la semaine prochaine, même en même poste. La semaine prochaine, on parle avec des gens passionnés. Êtes-vous passionnés, vous?
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1: Bon dimanche matin, FM 103.3, bienvenue à Réalité LGBTQ+. Je m'appelle Simon Latour et j'ai toujours le plaisir de vous présenter des gens bourrés de talent. Aujourd'hui, à l'émission, j'ai le plaisir de retrouver une artiste qu'on connaît déjà très bien ici, parce que c'est pas la première fois que je l'interview. Mm-hmm. Bébé Pouma est avec nous ce matin.
2: Allô!
1: Bonjour!
2: Merci de m'accueillir encore.
1: Comment ça va? Ça va bien. Ça me fait plaisir. On avait essayé de séduler ça quelques fois. Puis là, toi, t'es partie en voyage.
2: Ah oui, ça c'était le fun.
1: T'es allée en Grèce.
2: Oui, je suis allée en Grèce. T'as-tu j'ai adoré.
1: Ah mon Dieu.
2: Non, on a fait Athènes, Mykonos, Paros.
1: OK.
2: On est revenu bronzer.
1: Ça, c'est le genre de voyage que tu reviens ressourcé.
2: Vraiment. Hein? Amoureux.
1: Oui. Surtout toi qui travaille vraiment beaucoup, là. Je pense que.
2: Ah, ouais. Les dernières années, je travaille énormément. J'ai tout le temps deux, trois emplois.
1: C'est ça, hein?
2: Ouais, c'est quelque chose quand même.
1: Puis écoute, là, la dernière fois que je t'ai interviewé, ça fait plus qu'un an, je pense.
2: Ça fait plus qu'un an, ouais.
1: Ouais. Puis là, il y a eu beaucoup de changements depuis. Fait que je veux qu'on part de là.
2: Parfait. Parfait, ça me fait plaisir.
1: Là, toi, mettons, parce que je sais que on en parlait hors onde tantôt, mais là, tu as signé avec un label depuis.
2: Oui, je suis signée, merci. Je suis vraiment contente. Ça a été un long processus. Donc ça, la dernière fois que j'étais venue, c'était pour parler de mon premier album que j'avais sorti comme artiste indépendante, donc vraiment solo. J'avais travaillé vraiment, vraiment fort là-dessus. Donc, c'est un album qui s'appelle Circé. Puis, c'est tombé un peu dans les oreilles de Carlos Munoz chez Joyride. Puis surtout de sa copine qui était vraiment, avec qui je suis amie, puis qui était vraiment fan. Elle était venue me voir en show live. Fait qu'elle a convaincu Carlos de venir me voir en show à l'ESCO. Puis, le lendemain, il venait chez moi. Là, il m'a appelé. Il était comme, ah, Mathieu, je peux-tu passer chez toi? Il était comme 10 heures le soir. Je dis, ben oui. Puis, comme je pense que j'aimerais qu'on travaille ensemble. Donc, voilà.
1: Je vais arrivé vite de même?
2: Ben, c'est arrivé vite.
1: Dans le sens combien de temps le processus, mettons?
2: C'est comme croustillant comme sujet en plus, là, mais sans trop rentrer dans les détails, la proposition, c'était le lendemain du show. Donc, vraiment, comme il m'a vu en show, je pense que ça faisait un petit bout de temps qu'il pensait. C'est aussi un label qui est plus spécialisé dans le rap, je dirais, ou dans la musique latine. Donc, je sortais un peu des codes du label. Fait que je pense que ça faisait un petit bout de temps qu'il pensait. Il m'a vu en show. Le lendemain, j'avais une proposition. Mais entre la proposition puis la signature officielle, là, il y a eu une bonne année.
1: Ah, wow, OK.
2: Je sais pas ce qui se passait. Je sais pas s'il tentait le terrain sur d'autres choses. J'ai pas les réponses à ça, mais moi, je trouvais ça vraiment, vraiment long. Puis il me disait, non, inquiète-toi pas, ça s'en vient. Mais écoute, finalement, c'est arrivé.
1: Puis là, on est rendu là.
2: On est rendu là, donc.
1: Puis là, c'est ça. Fait que là, en ce moment, une nouvelle direction artistique, un virage pop beaucoup plus assumé, je trouve.
2: Oui.
1: Une nouvelle équipe, de nouvelles collaborations, surtout de nouvelles chansons.
2: Ben, il y a certaines personnes qui sont restées, là.
1: Tu sais,
2: il y a certains producteurs avec qui je travaille.
1: L'équipe.
2: Exact.
1: Donc, je vois vraiment une femme de plus en plus assumée devant moi aujourd'hui.
2: Oui.
1: Je vois
2: merci.
1: Vraiment la
2: ben,
1: différence, bravo.
2: Merci beaucoup. Mais c'est sûr qu'à force de travailler sur ma musique, puis à force d'essayer des nouvelles choses avec différentes personnes, on dirait que je comprends un peu plus qui je suis, puis ce que j'ai envie de faire. Puis j'assume mon côté pop dans le sens où des fois, on a peur d'être trop quétaine, on a peur de sonner trop radio, on veut être un peu edgy, on veut être comme un personnage, mais des fois, car c'est ça que je suis, puis
1: ben oui.
2: Jusqu'au bout.
1: Ben oui, puis c'est authentique, tu sais, c'est
2: oui,
1: toi.
2: Oui, c'est ça, c'est authentique, puis je me concentre moins sur ce que les autres vont penser, plus sur ce que j'ai envie de créer, puis je laisse un peu plus aller ma voix aussi, dernièrement. Ouais. Là, c'est sûr qu'il y a des chansons qui sont pas sorties, parce que le EP est prévu à l'automne. J'ai pas encore la date précise, mais on est supposé sortir le EP à l'automne. Fait que sur ce EP-là, il y a des chansons où je laisse vraiment plus aller ma voix. Où on a fait des sessions de voix là, où j'ai travaillé différentes manières de prononcer les mots, différentes manières de pousser ma voix, plus en voix de tête, plus en voix de poitrine. On était vraiment plus dans un travail...
1: C'est plus assumé.
2: Plus
1: exactement.
2: Assumé, oui, c'est
1: on
2: ça.
1: Prend plus de risques, je pense. Ça, c'est ce que je trouve très excitant. Est-ce que tu as l'impression de moins chercher Bébé Pouma aujourd'hui? Puis on est justement rendu à un stade plus de s'assumer. Ou est-ce qu'on est encore en train de se chercher là, en tant qu'artiste?
2: C'est parce que mon grand problème, je pense, c'est que j'ai envie de tout faire.
1: OK.
2: Puis, des fois, c'est de me recentrer parce que pour vrai, j'ai déjà donné cet exemple-là à une amie à un moment donné, mais j'y avais dit, tu sais, hier, j'ai composé 3 chansons Bossa Nova.
1: Oh, wow.
2: Mais je vais jamais sortir un album de Bossa Nova, là. Tu comprends ce que ben je veux dire? Mais c'est juste qu'à ce moment-là, c'est ça qui me venait. Fait que des fois, je pars dans des petites dérives, mais ça me fait plaisir puis ça me fait du bien, mais ça veut pas nécessairement dire que ça fonctionne dans le projet. Fait que c'est ça mon plus grand défi, c'est de me centrer puis d'être comme, OK, qu'est-ce que je veux présenter? Il faut quand même que mon projet se tienne du point A au point Z, là. Faut que, qu'il y ait une ligne directrice. Puis moi, cette ligne-là, ben, elle pourrait partir dans tous les sens. Fait que ça m'aide aussi d'avoir une équipe qui me dit, ben, c'est là moins. Parce que j'en ai plein, tu sais, là, on va sortir un pays, mais dans les faits, si j'ai un EP de 5 ou 6 tunes, dans les faits, j'en ai peut-être 25 des chansons là, qui sont presque finies ou en tout cas bien entamées, mais c'est pas celle-là qu'on a choisi parce qu'on veut que ça se tienne comme un projet.
1: Il t'aide à rester sur ta voie, en fait.
2: Oui,
1: hein, parce qu'il y a l'aspect commercial qu'il faut penser aussi, surtout. Mais évidemment, il y a l'amour pour la musique. Puis je pense que quand on aime la musique, on aime tous les styles de musique, on veut tout faire. Mais oui, effectivement, c'est bon d'avoir une équipe autour de nous qui nous ramène au but. Là,
2: oui.
1: Puis à un moment donné, c'est pour ça, moi, les artistes comme Lady Gaga et tout ça, qu'aujourd'hui, elles sont rendues à faire toutes sortes de trucs, là, toutes sortes de styles
2: de
1: musique.
2: Mais ils l'ont quand même fait en phase.
1: Exact.
2: Tu sais, Lady Gaga, bon, c'est ça, on l'a connue dans le...
1: jamais pensé
2: pop,
1: ça dans le temps.
2: Les robes en viande, etc. Oui. Après ça, là, une ère jazz avec Tony Bennett.
1: Which is my
2: c'était
1: favorite
2: extraordinaire.
1: Era,
2: ben oui, c'est extraordinaire.
1: Absolutely.
2: Après ça, il y avait comme folk country.
1: Ouais, Joanne.
2: Oui, c'est ça.
1: Écoute, elle a fait un rodéo. Là.
2: Ouais, là, elle revient un peu à...
1: À ses roots.
2: Ah, oui, c'est ça, exactement.
1: À ses roots, mais tu vois que l'amour pour la musique est là avant tout. Puis je pense que l'amour pour la musique, c'est avant tout, c'est une chose. Et là, le côté business, c'est autre chose. Puis là, c'est de mélanger les deux.
2: Ça, c'est particulier, le côté business, parce qu'on est vraiment un petit marché au Québec.
1: Oui.
2: Donc, merci aux radios, tu sais, qui jouent, qui prennent la peine de faire découvrir des nouveaux artistes, parce que c'est vraiment difficile. Moi, c'est ça mon plus grand défi. Tu sais, j'ai pas eu l'occasion ou la chance de faire des émissions de télé-réalité ou j'ai pas la fibre vlogueuse, là, tu comprends ce que je veux dire? Donc j'ai peut-être pas ces moyens là que d'autres ont pour faire découvrir la musique en
1: mais c'est quoi je trouve que c'est tellement
2: public,
1: parfait.
2: Oui, mais chacun son chemin là.
1: Ouais, mais ce que je veux dire par là c'est que je pense que c'est ça qui fait que je t'aime encore plus, mais t'es fidèle à toi, en fait. T'essaies pas de devenir quelque chose que t'es pas d'une certaine façon, puis je trouve que ça, c'est beau. Puis je pense que, justement, c'est ça l'erreur qu'on voit des fois avec les artistes émergents, puis je dis ça avec tout respect, mais tu sais, les artistes émergents qui font de la musique, mais après ça, ils font de la création de contenu. Après ça, le problème, là, c'est que quand tu commences...
2: On est comme obligé de faire de la création de contenu.
1: C'est tough, tu sais. Oui, parce qu'il faut que tu fasses ta propre promotion, mais ce qui arrive, c'est que si tu deviens influenceuse, par exemple, là, tu commences à être niché un peu partout. Puis là, les gens, ils sont confus, puis ils savent plus où te mettre.
2: T'es-tu chanteuse, t'es-tu influenceuse?
1: Exact.
2: Non, je comprends.
1: Bravo
2: puis
1: pour
2: c'est
1: ça.
2: C'est difficile de sortir de cette étiquette-là. Là.
1: Absolument.
2: Il y en a
1: absolument.
2: Peu, qui ont, parce qu'on en a vu beaucoup, là, des chanteuses qui ont fait Occupation double. Ben oui. C'est ça, tu sais. Mais là, je pense, mettons, à Trudy. Maintenant, quand tu penses à Trudy, tu penses plus nécessairement à OD.
1: Exact.
2: On pense à la chanteuse. Amen. Mais ça a pris plusieurs années avant que les gens oublient que c'est Trudy la gagnante d'OD Afrique du Sud, tu sais.
1: Exact.
2: Mais là, ça va super bien, sa carrière, puis c'est extraordinaire. Puis elle vient de se fiancer, en plus, en voyage.
1: Ah,
2: ça avait l'air extraordinaire.
1: Je veux qu'on discute de ce virage pop-là. En tout cas, il y a eu un virage pop, je trouve, avec Back and Forth.
2: Ouais.
1: Tu sais, on entre vraiment dans quelque chose de beaucoup plus pop, dansant, assumé, avec un univers très Y2K, là, si je peux dire.
2: Ouais. Ça, c'est vraiment le centre de mon projet parce que j'ai des chansons qui se ressemblent pas nécessairement
1: dans
2: le style. Même si j'en ai 6, mais les 6 sont vraiment différentes les unes des autres, mais ce qui les tient ensemble, c'est 90-2000. Donc, je suis dans cette... Parce que, tu sais, si on pense à Back and Forth, pour ceux et celles qui l'ont écouté, bon, j'ai un remix avec Fléo, fait qu'il y a un peu de rap, il y a quelque chose de très années 2000.
1: Ouais.
2: Mais besoin de personne, on est dans une pop vraiment plus lumineuse, vraiment plus bubbly, mais il y a quand même cette esthétique-là, 90-2000, de... ça pourrait être dans un film... American Pie, là, genre. Ouais. Tu comprends ce que je veux dire?
1: Ah, ben 100%. Fait que j'imagine que c'est tes années préférées en musique?
2: Ben, préférées. c'est trop difficile de choisir une ère, mais je pense que c'est les années qui m'ont construit. Tu sais, je me suis, j'ai passé mon adolescence dans ces années-là, mon enfance, mon adolescence. Donc, c'est certain que ça a influencé mes préférences, puis ça a influencé un peu la personne que je suis. Heureusement, on a évolué depuis parce qu'il y avait tellement de choses qui se disaient pas, qui se faisaient pas à l'époque. Exact. Mais je pense quand même qu'il y a une énergie de fête, de sortie, de liberté qu'on devrait se réapproprier aujourd'hui. Puis je pense que les femmes dans les années 90, en tout cas, il y avait certaines femmes qui prenaient plus d'espace, qui étaient en tout cas plus assumées que aujourd'hui. C'est difficile là, dans l'ère dans laquelle on évolue là, de prendre 100% sa place sans se faire complètement démolir sur les réseaux,
1: puis
2: etc.
1: Je pense qu'il y a énormément plus de compétition aussi, les réseaux sociaux, c'est, je veux dire. Puis justement, le fait d'être artiste indépendant, ça fait que t'as plus d'accessibilité aussi. Dans le temps, là, n'avais-tu des artistes indépendants? Je pense pas.
2: Hey, ça devait être vraiment rare.
1: J'en ai jamais vraiment
2: vu. Ça devait vraiment être rare, là.
1: T'sais, habituellement, c'est ça, tu signais avec un label. Après ça, c'est plus le label qui travaillait sur toi, qui créait cette image-là pour toi.
2: C'est super différent aujourd'hui. Ouais. C'est souvent les labels. Moi, j'ai été vraiment chanceuse d'être signée. Ben, je sais qu'il y en a d'autres là, à qui ça arrive, mais j'ai été chanceuse d'être signée sans avoir un réseau déjà. Parce que pour un label, c'est vraiment plus attrayant de se dire, bon, ben, je vais prendre une chanteuse ou un chanteur qui est déjà suivi par 10 000 abonnés ou qui est déjà, qui a déjà fait plein de spectacles ou, tu sais, le travail est un peu fait. Fait que c'est facile de dire, ben, je vais produire ton prochain album puis on va travailler ensemble, mais il y a déjà une partie du travail qui est fait. Moi, même si j'ai déjà fait un album, j'ai déjà fait des shows. Mon chum qui est en musique m'aide énormément. Fait que j'ai des belles expériences, mais je suis quand même reconnaissante envers Carlos et toute l'équipe de Joyride de me faire confiance puis d'être comme, on va te pousser. Ouais. On va essayer. On verra que ça va donner.
1: Exact, exact. Ouais. Puis je pense que ça a aussi à voir avec la pop féminine. Hein, la pop féminine, c'est, ben moi, c'est toute ma vie. Toi, ça doit l'être aussi, d'une certaine
2: 100%.
1: Façon. Parce que ce que j'aime le plus de la pop, puis on parle beaucoup des années 90-2000, mais la pop a tellement évolué dans les dernières décennies, je veux dire. Puis la pop a transformé en plusieurs styles de pop. Maintenant, t'as de la pop théâtrale, t'as de la pop, t'as toutes sortes de pop. Mm-hmm. Donc, je veux savoir, c'est quoi la pop féminine pour toi?
2: Ben, c'est un peu toute ma vie, comme toi aussi. c'est vraiment rare que j'écoute des chanteurs, là. Des fois, je me force un peu pour rester dans le vent de ce qui se passe, de ce qui se fait, là. Mais non, je suis vraiment fan des femmes qui chantent, peu importe le style. En ce moment, je trippe sur Slater à un niveau, mais ça fait des années. Tu sais, moi, je l'ai découvert dans un spectacle de Tovlo au MTLUS il y a peut-être 3 ans. Je la connaissais pas du tout. C'est elle qui faisait la première partie. Puis depuis ce temps-là, je suis complètement en amour de cette chanteuse-là, de cette artiste-là. Puis en ce moment, elle est dans une lancée extraordinaire. Je fais un appel à tous. Si jamais vous avez des billets pour son spectacle à Montréal, j'en ai pas. J'en cherche. Donc, écrivez-nous.
1: Hey, mon Dieu, c'est parfait.
2: Non, mais la pop féminine, pour moi, c'est ça. C'est un peu, c'est de la confiance en soi, c'est de la force, c'est aussi de la fragilité, mais c'est d'assumer sa fragilité. Puis ça, j'ai l'impression que les femmes, on a plus de facilité souvent à assumer cette fragilité-là, cette douceur-là. Mais ça veut pas dire qu'on est faible pour autant. C'est ça aussi, tu sais, la douceur, puis... C'est pas de la faiblesse pour moi, c'est une force aussi. Puis c'est d'accueillir le monde d'une manière différente, puis de pas toujours être en confrontation, de pas toujours être dans la force physique. Donc, c'est tout ça un peu.
1: C'est qui l'idole à Bébé Pouma?
2: Oh mon Dieu, il y en a trop. J'ai trop d'idoles, tu sais, j'ai trop, puis ça change, mais c'est sûr que je peux pas... Je pourrais dire Shania Twain. Même si c'est du country, mais je trouve que c'est une femme qui a une carrière extraordinaire, qui a traversé des épreuves vraiment difficiles, qui est revenue en force. Elle a quand même brisé des codes. T'sais, elle a utilisé, oui, le country, mais elle s'est ouverte sur le pop avec tellement de... C'était explosif là, quand elle est arrivée. Tout le monde sur son passage, tout le monde se souvient de
1: Shania Twain. Oui, puis il n'y avait pas... J'ai jamais connu une artiste avant elle, country, qui osait aller autant dans la pop.
2: Ah, non.
1: Puis créer un mélange là, fusionnel, là, c'était incroyable.
2: Oui, c'est absolument vraiment incroyable. Fou. Puis je l'ai vu au Centre Bell il y a deux
1: moi aussi, j'étais là. 2023, je pense.
2: Ben, oui, j'ai tellement pleuré.
1: Ah, moi aussi.
2: Ça n'a pas d'allure. Puis je savais pas que je l'aimais autant. Mais j'étais avec mon chum, puis j'étais comme, voyons donc. Je pleurais. Je la trouvais bonne, je la trouvais belle. Puis je trouve ça inspirant, les femmes qui continuent d'avoir une carrière, puis qui continuent à prendre l'espace, même si on vieillit, puis c'est ça.
1: Tout à fait. Ouais. Puis ça, elle, je pense que ce qui m'a touché le plus de son histoire, tu dois la connaître, mais quand ses parents sont décédés il y a longtemps, elle était déjà pour devenir chanteuse, puis elle a dû tout lâcher pour aller prendre soin de
2: sa famille.
1: Sa famille.
2: Ouais, je sais.
1: Imagines-tu tout ça?
2: Non, mais c'est beaucoup de résilience. Puis, non, je l'aime beaucoup. Puis elle a vraiment une grande générosité. Puis elle garde aussi ses billets vraiment pas chers. Comme au Centre Bell, justement, je pense qu'il y avait des billets à 30 $.
1: Oui, à la fin, c'est vrai, il y avait des...
2: Mais il y avait des billets à 30 $, mais je pense aussi je pense que c'est planifié. Elle veut pas que ses billets soient trop chers parce qu'elle veut que les gens qui soient là, ils l'aiment pour vrai, puis qu'il ait vécu des moments importants à travers ses chansons, à travers ses albums. Elle veut que ce soit des vrais fans qui soient là, pas juste...
1: Exactement. Puis en parlant de Shania Twain, mais ça m'amène à parler d'une grosse perte qu'on a
2: Dolly.
1: Eue cette semaine.
2: Ah ouais.
1: Ah, oh, mon Dieu,
2: on a
1: tellement...
2: le cœur brisé, hein?
1: Oh, ouais. J'ai été affectée, là.
2: Ben, je comprends, il y a
1: toute la semaine, j'écoutais du Dolly Parton, je regardais ses documentaires, puis c'est fou, mais tu réalises à quel point qu'une femme comme elle, qui a tellement traversé le temps, mais qui a tellement fait de belles choses, là. Puis j'avais vu un post qui disait comme quoi que, bon, elle a eu tellement de Grammy, elle a tellement reçu de prix, mais de ce qu'on se souvient d'elle le plus, c'est sa gentillesse,
2: sa générosité, c'est ça.
1: C'est incroyable. Tu imagines, les gens te souviennent pour ça, là. C'est parce que t'as bien accompli, là.
2: Ben oui.
1: Exactement.
2: Non, c'est vraiment une grosse perte, mais elle aussi, c'est un exemple de femme qui, tu sais, ça va rester dans l'histoire, tout ce qu'elle a fait pour la lecture, pour les jeunes, pour le vaccin. Je sais qu'il y a des gens qui sont pas pro-vaccin, mais elle a quand même sauvé des vies au final, là. Donc, on pense à elle.
1: Je veux un petit clin d'œil en arrière. Là. Bébé Puma, ça vient d'où déjà?
2: Bébé Puma, c'est le surnom qu'un ancien amoureux me donnait.
1: Wow!
2: Il disait que j'étais un bébé Puma parce qu'il me trouvait vraiment cute, mignonne, mais en même temps, il disait t'es comme sauvage, puis on peut jamais te...
1: Mais t'as un regard très, très douce et très sauvage, je trouve.
2: Ben, lui, c'est parce qu'il disait, on n'a jamais de prise sur toi. T'es tout le temps à gauche, à droite, puis... Tu sais, je rentrais pas. Je disais, bon, là, je vais dormir chez tel ami. Je rentrais à 6 h. Fait que pour lui, c'est ça, j'étais sauvage, j'étais vraiment indomptable, si tu veux, mais en même temps, il me trouvait toute cute comme un petit bébé chat, donc il disait que j'étais un bébé Puma. Pour ça, puis quand j'ai commencé à faire de la musique, je voulais faire de la pop, je voulais avoir un personnage, je voulais pas chanter sous mon nom Mathilde. J'adore mon nom, là, mais on dirait que j'avais envie d'aller ailleurs. Puis,
1: comme un alter ego, un peu.
2: Oui, c'est ça. Puis je me suis dit, bébé Puma, c'est le fun.
1: J'adore, c'est un très beau nom. Puis c'est une personnalité qui sort beaucoup sur stage.
2: Hein, oui.
1: Quand tu fais des shows, t'aimes ça faire des shows?
2: J'adore faire des shows, j'en fais pas assez. Ça, c'est une autre parenthèse. J'en fais pas assez. Donc, si vous organisez des spectacles, écrivez-nous. Non, j'adore ça pour vrai. Je suis tellement à l'aise sur scène. À chaque fois que je suis sur une scène, j'ai l'impression que... C'est ma place, c'est mon
1: exact,
2: salon.
1: Ouais.
2: J'adore ça. Puis là, j'ai eu la chance cet été de chanter aux côtés de mon copain sur les plaines.
1: Ouais, j'ai vu ça.
2: Au FEC, ça c'était extraordinaire. Vraiment, l'expérience d'une vie. Je sais qu'il était à la fin de la soirée, il devait y avoir 80 000 personnes, mais nous, on chantait plus tôt. Fait que, je sais pas, peut-être aux alentours de 50 000, 60 000. Mais il y avait du monde, là. Jusqu'au bout, c'était fou.
1: Puis, c'était comment de vivre cette expérience-là? Premièrement, d'être là, mais de le faire avec lui aussi. Ça doit tellement être...
2: Ben,
1: vous êtes très amoureux.
2: On est très amoureux.
1: Je vous aime tellement ensemble. Moi, j'ai tout le temps des power couples. Je les appelle tout le temps de même. C'est tout le temps mes couples préférés, les couples qui travaillent ensemble, mais qui ont l'air de tellement... qui ont l'air de traverser le temps ensemble puis d'évoluer ensemble.
2: Ben, c'est sain, c'est doux, c'est une belle douceur, cet amour-là. Puis là, il est en tournée en ce moment. Pendant presque un mois, là, il est allé au Pérou, là, il est rendu au Chili.
1: Crozito, qu'on connaît très bien.
2: Crozito, on le salue.
1: J'aime beaucoup, qui a une très belle sensibilité.
2: Hein. Oui.
1: Énormément.
2: Non, mais il est vraiment surprenant. C'est vraiment quelqu'un qui gagne à être connu. Il a une belle maturité émotionnelle. Il est tellement... se chicaner avec lui, c'est

0: Il écoute de tout, mon chum. Là. Puis même du country. Là.
1: Ouais, ouais, ouais.
0: Des fois, en auto, là, il est comme, on a une petite phase country, puis on... Non, il écoute de tout. Là. C'est super facile.
1: Hey, non, c'est... Qu'est-ce que tu dirais qui est ton plus beau souvenir avec lui musicalement? Parce que vous avez travaillé ensemble, vous avez collaboré ensemble.
0: Ben, il y a plusieurs choses. Ouais. Je dirais, la première chanson qu'on a fait ensemble, on sortait pas ensemble.
1: Oh, wow!
0: Mais okay, on n'a pas chanté ensemble, mais on l'a travaillé ensemble en studio. C'était Toujours, elle est sur mon premier album, Circé. Puis c'est ça, on sortait pas ensemble, mais tu sais, je savais pas, on est-tu amis, on est-tu collègues? Il y avait comme une zone grise un peu.
1: Ooh.
0: Donc cette chanson-là est quand même importante pour moi parce que on sentait comme qu'il y avait des petites étincelles entre nous. Ça, c'est sûr que c'est un beau moment. Sinon, bon, c'est sûr que Thérapie, notre chanson ensemble, ça reste que... Tu sais, ça reste une chanson forte de notre couple parce que justement, on a fait un vidéoclip ensemble dans un chalet avec des amis. Tu sais, on a travaillé vraiment d'un... Tu sais, main dans la main là, pour que cette chanson-là voit le jour. Mais c'est sûr que le fait qu'après... Le fait que c'est juste des émotions...
1: Ben écoute, j'ai des stories, là, vous avez l'air là, connecté. Là.
0: Ouais. Ah non, c'était incroyable. Vraiment beau. Mais c'était aussi son moment. Tu sais, moi, j'étais choriste, fait que j'étais sur la scène tout le long. Puis, on a aussi chanté notre duo ensemble. Fait qu'à un moment donné, il m'a comme présenté. Puis, il a dit que j'étais sa copine. Puis, tu sais, je me suis avancée. Puis, on s'est mis à chanter. Puis là, les gens se sont mis à crier. Puis, j'étais comme, oh, wow, mon Dieu, je vis ça. Tu sais, peu importe ce qui arrive dans ma carrière, j'aurais fait le fake. J'ai chanté sur les plaines.
1: Ouais,
0: fait que c'est un gros.
1: C'est un très beau souvenir. Mais félicitations à vous deux.
0: Merci.
1: Je vous trouve très, très beau ensemble. On est avec Bébé Pouma au FM 103.3. On s'en va en pause, FM 103.3. On vient tout de suite.

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7: Nous sommes de retour au FM 103.3 avec Bébé Pouma, qui est avec moi ce matin. Merci
8: Allô.
7: D'être là.
8: Ça me fait plaisir.
7: Ça me fait plaisir, je suis très content. Félicitations pour cette belle évolution, je dois dire, depuis qu'on s'est vu.
8: Merci.
7: Et là, moi, je veux savoir à quel point Bébé Pouma est ambitieuse dans cette carrière-là.
8: Ma plus grande ambition... c'est d'être, ça va vraiment l'air quétaine, mais je pense que ma plus grande ambition, c'est d'être heureuse. Mmh. Fait que peu importe ce qui va arriver, les opportunités qui vont se mettre sur mon chemin, j'ai envie d'être bien là-dedans, j'ai envie d'être heureuse là-dedans. Le plus difficile pour moi dans les dernières années, ça a été justement cette année d'attente, là, quand on m'a dit que, on m'a offert d'être signée, puis le moment où j'ai été signée, il y a eu un an de flottement ou de, je savais pas si ça allait vraiment se concrétiser ou non. Cette année-là, pour moi, ça a été la plus difficile parce que justement, j'avais l'impression de stagner. J'avais l'impression de pas avoir les rênes de ma vie en main, les rênes de ma carrière en main. Donc ça, j'aimerais ça que ça arrive plus, que j'ai plus cet instant de je sais pas si je dois décider, si je peux prendre une décision, si je peux avancer. Moi, j'ai envie d'avancer, ça, c'est sûr. Puis après ça, c'est sûr que idéalement, j'aimerais ça être plus connue chez nous. J'aimerais ça faire plus de spectacles. Mon rêve, ce serait d'avoir un été rempli de shows. Ça, j'aimerais vraiment ça.
7: Les shows, tu sembles aimer ça beaucoup, hein?
8: Oui, j'adore ça. J'en
7: peux l'amour du public, ça te fait vibrer. Ouais. Je pense que c'est une énergie qu'on peut pas vraiment décrire. Hein.
8: Non, c'est une énergie qu'on peut pas décrire. Puis oui, j'ai du trac, mais c'est pas un trac... ça me rend pas malade. Là.
7: C'est un track excitant.
8: C'est très excitant.
7: C'est l'adrénaline.
8: Oui, exact. C'est beaucoup d'adrénaline. Je me sens bien. Puis après ça, je suis sur un high. Quand je descends de là, non, j'adore tout de faire des shows. En tout cas, de ma musique à moi, Après, c'est sûr que faire du corpo, c'est différent là, quand tu dois chanter les chansons des autres ou être costumé. Mais tu sais, faire des shows de Bébé Puma, c'est vraiment, ça m'allume beaucoup, beaucoup.
7: Et est-ce que Bébé Puma aimerait agrandir son audience en France ou même aux États-Unis? Est-ce que c'est
8: Les États-Unis serait plus difficile parce que je chante en français. Je me vois pas vraiment chanter dans une autre langue.
7: Tu vas pas chanter en anglais, hein?
8: Non. Okay. Par contre, en France, c'est France-Belgique, ça m'intéresserait. C'est sûr.
7: C'est sûr.
8: Par contre, ça a l'air d'être un milieu qui est hyper, très compétitif. Ouais. Il y a énormément de chanteuses qui veulent percer en France, en Belgique, en Europe en général. Quand je regarde la carrière de Charlotte Cardin, par exemple, je trouve ça extraordinaire, tu sais, où elle est rendue, ce qu'elle fait. Donc, on sait que c'est pas impossible, mais ça prend des équipes qui sont prêtes à investir, qui sont prêtes à prendre des risques, puis il y a une signature, tu sais. Charlotte Cardin, c'est pas juste une voix extraordinaire, tu sais, une signature auditive, tu sais, sonore de Charlotte Cardin, mais il y a une signature visuelle aussi. Donc, pendant longtemps, elle avait sa fameuse camisole blanche. Là, maintenant, elle est un peu plus glamour. On la voit sur défiler pour, tu sais, des grands noms de la mode. Donc, il y a quelque chose de, il y a une aura autour de cette personne-là. J'ai l'impression que pour percer en France, à moins de faire un hit extraordinaire, mais ça prend une aura. L'autre, c'est pas une femme, mais un artiste de chez nous qui perce là-bas, c'est Fred.
7: Ouais.
8: Qui perce énormément, mais tu sais, lui, il a vraiment un...
7: Qui est tout jeune, hein?
8: Il est tout jeune, son public est extrêmement jeune. Ouais, donc ça aussi, tu sais, c'est des choses qui peuvent fonctionner. Je dis pas non à ça. Par contre, je sais que c'est difficile, donc c'est pas nécessairement... Si ça n'arrive pas, j'aurais pas l'impression d'avoir raté ma carrière.
7: OK, je comprends.
8: Je vais vraiment au jour le jour, étape par étape. Puis Bébé Puma, ça a commencé... J'étais dans mon chalet, on était en pandémie. Chalet que j'ai plus, là, mais en tout cas, j'étais dans un chalet durant la pandémie, puis je me disais, si je fais jamais de chansons, je vais toujours le regretter. Donc, je me suis dit, je vais commencer par une chanson. Donc, j'ai commencé Bébé Puma, puis j'ai sorti Imaginaire.
7: C'est de même que ça a commencé.
8: Parce que je me disais, sinon, je vais toujours le regretter. Mais j'avais juste une chanson, j'avais pas de projet d'album, j'avais pas de projet de spectacle, je vais juste faire une chanson. Donc, étape 1, je fais une chanson, j'adore ça. Étape 2, je fais une deuxième chanson, j'adore ça. Étape 3, je fais un album, j'adore ça. Donc, c'est d'y aller par étape puis de respecter mon bonheur, mon rythme, de voir où ça me mène.
7: Indépendante aussi, là, tu sais, quand t'as commencé. Fait que, comment ça fonctionne exactement pour aller faire une chanson? C'est que tu approches des producteurs?
8: Moi, ce qui s'est passé pour Imaginaire, la première chanson, j'ai écrit ma chanson, je l'ai enregistrée sur mon petit ordinateur, là, c'était comme un Mac 2009, tu sais, c'était vraiment boboche. Puis je l'ai envoyé à un ami qui faisait de la musique, qui est bassiste, Farley, qui est super talentueux. Puis je lui avais envoyé ça, puis j'avais dit, penses-tu que tu peux m'aider à faire quelque chose? Puis normalement, il est super occupé, mais là, vu que c'était la pandémie, il était chez lui. Il dit, je vais essayer de t'aider là-dedans. Puis après ça, bon, lui, il a recommencé à faire ses shows. Une amie m'a présenté un autre producteur. Fait que finalement, de fil en aiguille, le projet s'est un peu monté tout seul. Il y a eu beaucoup aussi d'essais-erreurs. Puis
7: c'est sûr.
8: On s'amuse.
7: C'est comme ça que t'évolues. C'est comme ça que t'apprends aussi. Puis d'apprendre aussi à propos de nos collègues, hein, des gens avec qui on travaille. Qu'est-ce que tu dirais qui a été le plus challengeant pour toi dans la dernière année?
8: Moi, je trouve que tout est trop lent.
7: Mmh.
8: Ça va à une lenteur, puis je comprends que stratégiquement... c'est trop long. Là. Un an pour savoir si je vais être signée, après ça... Mais tu sais, c'est correct, je comprends qu'il y a des choses que je contrôle pas. Puis stratégiquement aussi, il y a des périodes où c'est peut-être mieux de sortir certaines choses. Mais moi, en tant qu'artiste... Parce qu'il y a il y a des visions de la musique, tu sais... Ta musique, tu veux qu'elle soit écoutée par le plus grand nombre.
7: C'est sûr.
8: Donc, pour ce faire, il faut qu'il y ait une stratégie marketing derrière. Moi, ça, c'est pas ma tasse de thé, la stratégie marketing. Je comprends pourquoi elle existe.
7: C'est pas nécessairement ta force.
8: C'est pas ma force, puis c'est pas ça qui me fait triper.
7: Ouais.
8: Moi, ce qui me fait triper, c'est d'écrire des tunes, d'enregistrer des tunes, puis de chanter des tunes.
7: Okay? Exact.
8: Tu sais, je veux que ça roule. Je sors une tune, j'ai envie d'en sortir une autre, mais...
7: C'est ça, mais il faut considérer le côté marketing et tout, absolument. Puis ça prend du temps.
8: C'est long!
7: C'est sûr que ça prend du temps, parce que tu veux pas que ça soit trop rapide non plus, parce que si c'est trop rapide, évidemment, des fois, les résultats, c'est pas ça peut ne pas être ce qu'on s'attend.
8: T'sais. Ben oui, puis des fois, tu vas aussi te mettre des bâtons dans les roues. T'sais, si tu as une chanson qui fonctionne relativement bien, Besoin de personne, par exemple, elle fonctionne pas aussi bien que je l'aurais souhaité sur les plateformes.
7: Exact.
8: Par contre, en radio, elle fonctionne très bien. Elle roule en radio. Fait que je me dis, ben si on sort une autre chanson maintenant, demain... peut-être que je mettrais des bâtons dans les roues à Besoin de personne qui a peut-être encore la chance de se faire connaître par d'autres auditeurs qui savent pas je suis qui puis qui iraient l'écouter sur les plateformes, tu sais. Mais ça, faut attendre. Puis on n'a pas nécessairement de garantie de résultat au bout de cette attente.
7: Tout à fait, tout à fait. Quand tu réalises un projet, comment tu choisis exactement la liste de tes chansons que tu veux? Parce que tu dois en enregistrer beaucoup.
8: Ouais.
7: Puis, surtout pour un EP, là, par exemple, que 6-7 tunes. Mm-hmm. Est-ce qu'on part avec une idée, avec une histoire qu'on veut raconter, puis on y va en ordre chronologique? Ou...
8: Ben, je sais qu'il y en a qui fonctionnent comme ça. Moi, ça s'est pas nécessairement passé comme ça, parce que vu que j'en avais déjà en banque, des chansons que je voulais vraiment sortir. Donc, il y en a une, la première, qui va être sur le EP. Pour moi, c'était non négociable. Donc... T'sais, je ne veux pas encore vous révéler son titre, etc. Mais pour moi, c'était non négociable. Je l'ai écrit avec mon chum. On l'aime vraiment. Je l'aime beaucoup. Donc, je voulais qu'elle soit sur le EP. Fait que ça, c'était non négociable. Après ça, on s'est assis aussi avec le label. Puis on a regardé, bon, qu'est-ce qui fonctionne le... Parce que des fois, on aime certaines choses. Puis on se dit, bon, je vais quand même demander à mes amis ou à mes collègues qu'est-ce qu'ils en pensent, qu'est-ce qui les fait vibrer le plus? Puis qu'est-ce qui fonctionne? Comment ces chansons-là vont s'emboîter pour qu'un auditeur qui écoute le EP du début à la fin se sente pas comme complètement perdu? Tu sais, qu'il y ait une ligne conductrice, une énergie. Voilà.
7: Ouais. Puis c'est très. C'est subjectif aussi, hein? Oui. Quand on écoute la musique, je pense que c'est ça le pouvoir de.
8: Non, on n'a pas toujours été d'accord, là.
7: Exact, c'est sûr, c'est sûr. Mais je pense que c'est de pouvoir se dire, tu sais, le pouvoir de la musique avant tout, c'est quand c'est nostalgique, ça, ça nous rappelle des souvenirs. Mm-hmm. On a une façon d'absorber la chanson, je peux dire, d'une différente façon que toi ou de quelqu'un d'autre. Mm-hmm. Est-ce que c'est un peu ce que tu essaies de faire avec ta musique? Parce que, tu sais, mettons, il y a des artistes comme Lana Del Rey, par contre, là. Par exemple, dans ses paroles, elle est tellement, c'est une histoire là, du début à la fin, tout ce qu'elle dit. Mm-hmm. T'as des artistes qui sont un peu plus low-key puis qui laissent plus la place à l'imagination. Est-ce que toi, tu dirais que c'est comme ça dans ta musique?
8: Non, là, dans mon EP qui va sortir, je dirais que c'est plus des histoires.
7: Okay.
8: Puis j'ai assumé un petit côté... c'est un peu inattendu, mais j'ai assumé mon côté un peu humoristique. Dans certaines chansons, tu sais, c'est pas des chansons d'humour, là, vraiment pas. Mais il y a un petit côté, je trouve, on se prend pas au sérieux, qui représente aussi ma personnalité. Tu sais, mon chum, il me l'a toujours dit, comme t'es la fille la plus drôle que j'ai jamais rencontrée, tu fais tout le temps des blagues. C'est sûr qu'il m'aime, là, il est vendu, là, mais. Il exagère, là, mais non, mais j'ai essayé d'assumer ce petit côté-là un peu comme on se prend pas au sérieux, on rigole, puis donc il y a des histoires. Mais ces histoires-là, ça ne faut pas les prendre au pied de la lettre. Maintenant.
7: Exact. Moi, c'était très important pour moi de t'inviter ici aujourd'hui parce que on a fait une première entrevue, mais une deuxième entrevue, je trouve que c'est intéressant de voir l'évolution. Et surtout à une émission qui s'appelle Réalité LGBTQ+, on parle beaucoup au public gay.
8: Oui.
7: Et le public gay adore la pop féminine.
8: Oui.
7: Est-ce que toi, avec le temps, est-ce qu'il y a un message que tu souhaites véhiculer dans ta musique qui est un message d'acceptation de soi, de vraiment de s'aimer pour qui on est?
8: Ben 100%, puis c'est difficile de le... Ben c'est difficile de se le rappeler à soi-même. J'ai l'impression qu'on doit toujours se le rappeler. C'est vraiment facile de se taper sur les doigts puis d'être comme, ah, oh, je suis pas assez ci, je suis pas assez bonne, je suis pas assez mince, je suis pas assez productive, tu sais, puis... Je pense qu'au début, c'est de se le rappeler à soi-même, puis après ça, d'essayer d'être porteuse de cette énergie-là.
7: Ouais.
8: Parce que veux pas, quand tu fais des chansons qui vont tourner à la radio, t'es aussi responsable du message que ces chansons-là véhiculent. Puis moi, c'est sans nommer personne, mais ça m'est arrivé d'entendre des chansons québécoises, même des classiques québécois. Des fois, je me dis, mon Dieu, j'ai pas l'impression que ce... Que cette phrase-là ou que ce message-là va aider qui que ce soit.
7: Ouais, je comprends ce que tu veux dire. Ouais.
8: Fait que, En tout cas, j'espère, là, je peux pas décider pour les auditeurs, mais j'espère que quand j'écris une chanson puis quand les gens l'écoutent, ça les rend de bonne humeur ou ça leur donne envie d'être bien dans leur peau puis d'être qui ils sont puis d'assumer pleinement.
7: Ouais, puis c'est sûr que c'est un travail constant, tu sais, mm-hmm. c'est difficile surtout dans cette industrie là, ouais. On va se le dire. Est-ce que tu es quelqu'un qui se compare beaucoup? Est-ce que ça,
8: c'est sûr que c'est oui, c'est ouais, sûr que je me compare. Je m'en tirerai pas là. Surtout que c'est un petit milieu, fait que des fois, tu vois des carrières de gens, puis ça a l'air d'avancer tellement plus rapidement, ça a l'air de tellement bien aller, puis tu te dis ah, pourquoi moi, j'ai des bâtons dans les roues, tu sais. Donc, mais j'essaie vraiment de sortir de ça en parlant avec mes amis, puis en essayant de garder une attitude positive, puis de voir ce que j'ai, parce que j'ai plein de choses, j'ai une super belle vie, je suis très heureuse, j'ai une carrière, tu sais. Même si ma carrière c'est pas la plus flamboyante, ben j'ai quand même une carrière puis je suis capable d'en vivre un peu.
7: Là,
8: oui, c'est ça. Mais petit train va loin. Donc c'est sûr que on peut toujours se comparer. Car moi je mesure 5 pieds 2 et j'adore les pâtes et la pizza. Fait que tu sais, je serai jamais une grande mannequin filiforme. Fait que à un moment donné faut arrêter là. Tu sais. C'est ça qui est.
7: Je comprends. Mais ton face card là, est insane. Oh, tu dois te le faire dire souvent.
8: Merci.
7: Là. T'as tellement des beaux traits. est-ce que tout ce qui est faire des photoshoots, des clips, j'imagine ça te parle beaucoup.
8: J'adore ça.
7: C'est sûr.
8: J'adore ça. C'est tellement le fun là. Moi, je suis. Puis là, j'ai hâte parce que là, on a fait des photos dernièrement pour mon EP justement. Puis je les trouve tellement belles. Puis j'ai vraiment, en tout cas, ils sont dans mon téléphone. Puis j'ai vraiment hâte de pouvoir les sortir.
7: Ouais.
8: Encore l'attente. C'est ça.
7: D'être excité de pouvoir dévoiler ça au public, oui. Ça doit être c'est intéressant. Puis pendant ce temps-là, tu continues à travailler sur d'autres projets.
8: Oui.
7: Qui s'en viennent.
8: Puis là, justement, on a fait un vidéoclip aussi cet été pour une chanson qui va s'appeler Vendredi soir, qui va sortir en même temps que la sortie du EP. Puis on a tellement eu du fun à faire ça. On était une belle gang. Il faisait chaud. C'était drôle. Je me lissais les cheveux. Aux 5 minutes, je pense que je retournais pour que mon amie me lisse les cheveux parce que ça frisait. C'est super beau des cheveux frisés, mais là, c'était comme un entre-deux d'humidité. Là, c'était très drôle.
7: Je trouve qu'il y a vraiment un art dans un vidéoclip. Là.
8: Ouais.
7: C'est tellement impressionnant. Beaucoup les artistes là, qui réalisent des clips de 10-20 minutes pour des chansons. Ça, j'ai toujours trouvé ça incroyable.
8: Ça, c'est quelque chose aussi dans le sens où les clips à 20 000 $ au Québec, je pense plus qu'il va en avoir beaucoup. Là.
7: Non.
8: Ça va être les grands noms parce que avant, on voyait ça souvent.
7: Ouais.
8: Les labels avaient plus de budget, mais là... T'sais, les enveloppes budgétaires, ils rapetissent d'année en année. Les gens écoutent moins de vidéoclips aussi.
7: Ouais.
8: Donc, je sais que nous, on va privilégier de filmer peut-être des reels, de filmer un peu plus de contenu. Parce qu'au final, c'est ça que les gens écoutent. Ils vont écouter 10 secondes, 20 secondes, 30 secondes. Ils vont plus écouter 5 minutes de vidéoclip, à moins que ce soit un événement. Puis ils vont écouter ces 5 minutes de vidéoclip-là une fois. C'est rare, les gens qui vont retourner 2 fois, 3 fois, 4 fois à écouter le même vidéoclip. De plus en plus, peut-être que ça va revenir, mais en ce moment, c'est pas ça la tendance du tout. Donc,
7: c'est l'air aussi, tu sais, ça a changé. L'era d'aujourd'hui, c'est ça, c'est les réseaux sociaux, c'est les Reels, c'est TikTok, Instagram.
8: Exact.
7: Tu sais, c'est fou comment quand on regarde un Reel, là, en 2 secondes, même pas, là, la personne se fait une idée,
8: oui.
7: Elle va choisir de l'écouter
8: ou non.
7: Pas de l'écouter, exact. Puis c'est ça qui est le plus important. Mais dans le temps, on prenait vraiment le temps d'écouter mm-hmm. des clips incroyables.
8: Ben, mon premier clip imaginaire, c'est mon ami Michaela qui l'a réalisé. Puis ça, c'était fou. Là. Elle m'a écrit, elle m'a dit, ah, j'ai écouté ta chanson. Elle était productrice, elle m'a dit, j'ai envie de me lancer dans la réal. Est-ce que tu voudrais qu'on travaille ensemble là-dessus? J'ai dit oui. Fait qu'on a ramassé un peu de sous, puis on a monté une équipe, puis on a fait un vidéoclip extraordinaire là, pour elle, ce clip-là. J'étais un peu déçue de l'avoir fait au début, dans le sens où j'étais moins à l'aise devant la caméra. Donc, dans le vidéoclip, je suis quand même très statique.
7: OK, stiff un peu.
8: Ben, pas nécessairement stiff, parce que je suis comme dans des positions... Les positions sont le fun, mais je bouge pas. Mais je veux dire, la colo, l'éclairage, les prises de caméra. J'ai une amie, elle est venue me porter un Doberman.
7: Ah, wow, OK.
8: Ouais.
7: C'était bien équipé, là. Quand
8: oui,
7: même.
8: J'avais des gars en chest. Non, c'était vraiment
7: voilà,
8: cool,
7: c'était
8: là. J'ai tout aimé.
7: L'expérience, le fun aussi, tu sais,
8: oui.
7: D'être comme un genre de plateau, là, de tournage, si on veut, tu sais.
8: J'adore ça. Je fais pour ça.
7: Donc ça, faut réaliser des clips, là, c'est quelque chose que t'aimerais faire de plus en plus, là. C'est sûr.
8: Ben pas les réaliser, mais en tout cas faire des clips pour moi, ça faire j'aimerais vraiment ça. Ah, non, ouais. Non, non, j'aime ça. Je suis pas gênée devant une caméra. Quand une caméra s'allume, je me sens vraiment sur mon X. Je me sens sur mon X devant une caméra sur scène, en studio. Ça c'est comme.
7: Est-ce que tu te sens sur ton X présentement?
8: Oui, j'aime vraiment ça.
7: Ouais. Ouais, hein? C'est, t'es dans une belle période, je pense, de ta vie.
8: Ouais.
7: En ce moment, fait que je suis content que tu sois ici, ça me fait plaisir.
8: Merci.
7: On s'en va en pause, FM 103.3, on revient tout de suite.

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1: J'ai eu le plaisir d'accueillir Bébé Pouma pour une deuxième fois à Réalité LGBTQ+. Merci d'être passé ce matin.
2: Merci
1: aussi pour cette nouvelle ère assumée.
2: Oui.
1: Comme on parlait tout à l'heure, je trouve que ça te va très bien.
2: Merci.
1: Qu'est-ce qui est ton plus grand souhait que tu te fais là, pour les 5 prochaines années?
2: Mon parcours idéal, ce serait avoir plus d'auditeurs mensuels, donc tu sais, avoir une base là de gens qui trippent sur ma musique, qui découvrent, qui ont envie de faire découvrir ma musique aux autres.
1: Ouais.
2: Donc ça, merci aux radios justement, puis aux gens comme toi qui m'invitent sur des émissions pour me permettre d'en parler, c'est vraiment vraiment vraiment apprécié. Donc ça, j'adorerais ça. Sinon, j'aimerais ça faire d'autres collabs, des collabs aussi avec des femmes. Je trouve que j'ai pas assez travaillé avec des femmes dernièrement. Donc ça, je lance ça dans l'univers. J'aimerais ça faire des collabs au féminin. Puis j'aimerais ça faire plus de spectacles.
1: Ouais,
2: vraiment,
1: mais t'es bonne en show.
2: On en a parlé beaucoup aujourd'hui, mais je crave ça dans ma vie.
1: Je te le souhaite beaucoup. En tout cas, je suis content que tu sois venu avec moi ce matin.
2: Merci pour l'invitation.
1: Une troisième entrevue très bientôt.
2: J'espère.
1: Merci, Bébé Pouma.
2: Merci. Les week-ends allumés.
1: Merci FM 103.3 pour une autre belle émission. Ça me fait toujours plaisir de vous retrouver à tous les dimanches matins. N'oubliez pas que vous pouvez me rattraper sur le site de FM 103.3 et sur toutes les plateformes de streaming. Merci, bonne journée à vous.

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3: Bonjour tout le monde, bienvenue à Dimanche on lit. C'est moi, Véronique Pascal, toujours là pour vous, un dimanche sur deux, pour jaser littérature, livres et autres objets dérivés. Aujourd'hui, parlant d'autres objets dérivés, j'ai au programme de l'émission deux femmes de lettres qui vont venir nous parler du projet Pavillon. Pavillon, c'est une plateforme entièrement développée au Québec qui permet aux écrivains de tous horizons de se dédier à un projet de création inédit sous forme de feuilleton. Le champ des possibilités est vaste. Dans la plateforme Pavillon, il y a de la fiction, de la poésie, du récit, de la critique, de la chronique, de l'opinion, de l'illustration, de la bande dessinée et j'en passe. Des pavillons, c'est des lieux où les artistes vont convier leur public. Et donc, vous autres, auditeurs, auditrices, vous êtes invités aux premières loges de la création et de la réflexion de vos auteurs, autrices préférés. Bref, on retrouve tout ça sur pavillon.ca et j'ai très hâte de leur parler un peu plus tard pour qu'on puisse démystifier un peu cet univers en ligne. Également, pour conclure en beauté, je vais vous faire quelques recommandations littéraires fidèles à mon habitude. Est-ce que vous êtes prêts? Parce qu'on part!

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1: De retour au 103.3 FM, je suis en compagnie de Marie Lamarre et Annabelle Moreau. Tout à l'heure, je vous ai présenté la plateforme Pavillon, mais là, j'avais le goût de vous entendre, les filles, la présenter dans vos propres mots, parce que tantôt, j'ai fait une petite introduction, puis là, j'aimerais ça voir comment ça sort, là, justement, de Jason, un peu, là. Comment vous décririez à quelqu'un qui connaît pas Pavillon du tout, ce projet-là?
2: Je trouve que Marie est toujours meilleure que moi pour parler de ça, puis après, je pourrais compléter des trucs un peu plus drôles et des anecdotes.
3: Donc, la ligne sérieuse.
1: La ligne sérieuse,
3: c'est Pavillon, c'est une plateforme de diffusion d'œuvres littéraires inédites en continu. Ce qui veut dire qu'on travaille avec des auteurs et des autrices qui, au fur et à mesure, qui vont créer leurs projets. Nous, on les diffuse sur la plateforme sous forme de feuilleton. De l'autre côté, on a des lecteurs, lectrices, évidemment, qui, eux, sont des abonnés. Donc, ils vont choisir de s'abonner à un projet littéraire pour en recevoir les différentes pièces au fur et à mesure que ce projet-là est créé, finalement. Je pense que c'est la manière la plus simple de dire.
2: Je dirais que c'est aussi une communauté.
3: Absolument.
1: C'est une communauté,
2: ouais,
1: c'est ça. C'est
2: culture et de lecteurs, lectrices aussi. Puis, surtout dans les dernières années, on a commencé à diffuser des projets collectifs, c'est-à-dire qu'on n'a pas juste une personne qui publie un projet pendant X nombre de semaines, de mois. On va avoir des gens qui vont venir publier juste une fois, mais ça va être regroupé sous un collectif. Je vous donne un exemple. L'an dernier, j'ai dirigé un projet avec des femmes de la Gaspésie. Donc, il y a eu 14 textes, 2 textes par mois qui nous faisaient découvrir des autrices de la Gaspésie. Puis elles réfléchissaient dans plusieurs genres différents sur leur appartenance au territoire, à l'endroit. Donc, on peut aussi suivre un projet avec un fil directeur, mais autour d'une communauté. Puis, autour de ça, il y a aussi eu des lectures, il y a eu des événements. Donc, c'est vraiment des deux côtés une communauté qui se crée, puis qu'on souhaite voir se développer aussi.
3: Ouais. On dit souvent que c'est un laboratoire aussi, Pavillon. C'est vraiment le lieu où on peut essayer peut-être un nouveau genre, essayer une nouvelle forme, sans nécessairement la figer dans le format livre. Donc, il y a cet aspect-là aussi qui peut être intéressant.
1: Qui est intéressant aussi pour les lecteurs de découvrir peut-être sous d'autres formes des auteurs, autrices qui ont une pratique, qui vont publier tout ça. Puis là, tout d'un coup, on fait comme, ah, tiens, voici un essai, ou voici un essai dans le sens de cette personne essaie de faire quelque chose d'un peu différent.
3: Tout à fait.
1: C'est intéressant.
3: Absolument. C'est aussi le lieu pour des projets. Bon, Annabelle parlait de Péninsule, là, c'est le nom du projet de nos Gaspésiennes. C'est aussi un beau lieu pour la correspondance.
1: Oui.
3: C'est vraiment un bon modèle pour ça, puisque déjà, c'est de l'envoi de lettres, hein, en quelque sorte, le feuilleton. C'est quelque chose qui est livré dans la boîte courriel des gens. Donc, on trouvait que ça se prêtait bien à la correspondance. C'est aussi quelque chose qui permet de mixer les genres. On peut intégrer de l'image, du son ou de la vidéo. Donc là, chez Pavillon, on peut vraiment parler de la grande famille des arts littéraires. Là. Souvent, on parle de littérature de manière plus stricte, mais je pense qu'on peut le voir de manière plus globale aussi.
1: C'est tellement intéressant parce que sur votre page, donc sur pavillon.ca, vous dites que vous êtes un peu, vous êtes dans la littérature de l'à-présent. Comment vous la décrivez? Donc, vous essayez là, de la décrire, cette littérature de 2026. C'est quoi?
2: Je trouve qu'il y a deux choses. D'abord, on essaye vraiment, puis c'est un projet numérique, on a essayé de sortir vraiment de tous les calendriers de publications généraux, c'est-à-dire qu'on essaye de se laisser de la liberté pour des projets qui seraient nouveaux, des projets qui sortiraient un peu de nulle part, puis des projets qui ne sont pas figés dans les saisons littéraires habituelles. Fait que ça, je trouve qu'en sortant de ces calendriers-là, qui sont très stricts dans le milieu littéraire, ça nous permet de faire une littérature qui est, oui, de la présence, c'est-à-dire qui se fait maintenant. Puis la deuxième chose, c'est que quand on accepte un projet, ce pavillon, on ne connaît pas comment ça va se terminer. Donc, ce qui peut laisser, je trouve, la place à... Et c'est arrivé dans le temps, c'est-à-dire des projets qui soit qui se créent dans les projets ou des projets qui prennent une bifurcation complètement différente, puis que ça permet aux auteurs, aux autrices de se laisser la place pour essayer vraiment des choses, puis ça nous amène tout le monde à des endroits qu'on n'avait pas pensé.
3: peut-être une littérature qui se laisse davantage influencer par l'actualité aussi, ouais, hein, forcément, parce que là, l'acte littéraire est toujours influencé par l'environnement dans lequel on est, mais disons que là, c'est du côté de la réception. C'est reçu dans un à-présent aussi qui est très, très proche. Donc, ça, je pense que pour les lecteurs, je pense qu'on dit ça aussi beaucoup du point de vue des lecteurs, c'est-à-dire ce que vous vous apprêtez à lire, c'est frais, là. C'est frais sorti, c'est une réponse immédiate à l'environnement dans lequel l'artiste est.
1: C'est intéressant, ce côté de la présence, c'est-à-dire que même le créateur est dans son présent, c'est-à-dire que quand on va pour faire éditer un livre, en tout cas, pour les gens qui nous écoutent, on arrive avec un projet, puis on a des comptes à rendre, entre guillemets, si je commence à écrire.
2: Avec un projet terminé.
1: D'une certaine façon, souvent il est terminé, ou s'il n'est pas terminé, ça va parler de tel sujet, ou ça va être dans tel genre, puis là, je me retourne de bord, puis je fais, finalement, j'ai goût d'écrire un polar, tu sais, ça marche peut-être pas si je vous ai présenté un livre de poésie féministe. Tu sais, fait que c'est intéressant aussi, parce que là, ça permet à quelqu'un de dire, peut-être en cours de route aussi, de se challenger sur des choses qui sont comme impossibles, j'ai l'impression, dans nos vies d'autrices, d'auteurs.
2: Ouais. Et je pense qu'il y a plusieurs de nos auteurs autrices depuis le début aussi qui ont testé des genres chez nous dans lesquels ils n'avaient jamais, utilisé avant. Je reviens souvent avec l'exemple de Jean-Pierre Corquignan, qui est un des auteurs chez nous qui avait écrit 2 ou 3 romans avant de nous contacter. Puis finalement, il a écrit de la poésie chez nous pendant 1 an. Vraiment, puis ça a été un grand laboratoire pour lui. Ça lui a donné aussi une confiance dans un genre qu'il maîtrisait moins. Puis je trouve qu'il est rendu pas mal bon. À chaque fois que je le vois, je lui dis qu'il devrait publier...
1: Il devrait publier sa poésie aussi.
2: Ouais. Puis il en a produit beaucoup là, pendant 1 an. Ça fait... C'était à toutes les...
3: Aux 2 semaines. Séries de 3 à 4 poèmes.
2: Il y a une matière vraiment importante dans un genre qu'il n'avait jamais pratiqué.
3: Il y a un gros laisser-aller aussi, hein, du côté des créateurs. Ça, on le constate, il y a une obligation, entre guillemets, là, de rendre le prochain texte parce qu'ils se sont imposés une certaine régularité. Dans le cas de Jean-Pierre, c'était aux 2 semaines. Alors, le texte, il est écrit, il est là, mais il faut le laisser partir. Ils n'ont pas le temps de le laisser reposer. Puis ça, je pense qu'il y a quelque chose d'intéressant aussi. C'est un apprentissage comme créateur de dire, OK, c'est bon, ça va exister tel quel, j'accepte.
1: Il n'y aura pas de temps. Il y a de l'édition, bien sûr, parce que vous êtes éditrice, mais c'est comme... On est plus sur quelque chose, justement, de brut.
3: Absolument.
1: Un début de processus qui est quand même... Qui a une qualité, là, quand même. Il y a une urgence ou un...
3: Absolument, oui. Puis cette urgence-là est belle, puis on la voit peut-être moins souvent, si encore une fois, si on veut comparer au livre qui lui a reposé pendant un certain temps. Puis effectivement, le travail d'édition, je pense que c'est important de le dire. Là, on le fait, on est des éditrices à la base. Et comme Annabelle le soulignait, on ne connaît pas la fin des projets. Alors, notre travail d'édition est quand même relativement différent. Si on avait toute une œuvre devant nous, puis qu'on cherchait à la bonifier, à la travailler, à faire bouger la matière, là, nous, on travaille vraiment, je reprends l'exemple de Jean-Pierre, 3 textes à la fois aux 2 semaines. On n'a pas accès à ce qui suit. On doit vivre avec ce qui a été publié auparavant. On est dans la présente, nous aussi, hein, finalement.
1: C'est cool, parce que tout le monde est dans le laboratoire.
3: Oui.
1: Toute l'équipe est dans le laboratoire.
3: Ah oui, on est là avec eux et elles, ça c'est clair.
2: Ouais.
1: Puis est-ce que, tu sais, qu'est-ce qui a été l'urgence ou le oomph de départ qui a fait « Hey, on fait ça, Pavillon ».
3: Vas-y.
2: Je pense que toutes les deux, on a travaillé dans le milieu de l'édition. Moi, je travaille aussi beaucoup dans les revues. On avait envie de se débarrasser du papier.
1: Oh! Intéressant.
2: Ça a l'air un peu... Mais aussi du réseau de distribution qui vient avec faire des livres et des revues physiques au Québec. Ça doit passer par un réseau qui est très bien rodé, mais qui, pour les éditeurs, souvent est très lourd et très coûteux. On avait envie de maîtriser d'un bout à l'autre cette chaîne-là, puis de pouvoir offrir directement des textes à des lecteurs-lectrices. Puis aussi... des auteurs qui t'approchent dans une revue, dans une maison d'édition, si on accepte, des fois, ça peut prendre 1 an, 2 ans, des fois plus de temps avant de publier les choses. C'est le fun de se dire, hey, on pourrait publier dans 3 mois, puis ça commence maintenant, puis est-ce que t'es prêt?
3: il y a un public qui va être là rapidement.
2: Ouais.
3: Bon, on est en littérature, personne se rend hyper riche, mais il y avait aussi cette notion-là que moi, je trouvais importante de monétiser le travail de création. Ce qu'on voit moins souvent dans notre milieu aussi, un livre va être écrit, bon, si l'artiste est chanceux, va aller chercher une bourse peut-être pour écrire, ça c'est le top, mais sinon, il y a un long processus d'écriture, un long processus d'édition, tout le processus de production du livre. Donc, l'argent qui est touché pour un travail qui a été fait il y a 2 ans, donc ça, c'est la dynamique là, plus ou moins dans le milieu du livre. Puis nous, on trouvait intéressant de dire aux gens, mais maintenant, vous écrivez, peut-être vous allez pouvoir tirer un revenu de ce travail-là que vous faites en temps et lieu, comme n'importe quel travailleur, finalement?
1: Oui, parce que ça, c'est le grand mystère. on publie beaucoup de livres au Québec.
3: Ouais.
1: Le prix du papier, tu sais, j'ai souri quand t'as dit ça, mais j'avais une discussion avec d'autres personnes il n'y a pas si longtemps sur le prix du papier qui a énormément augmenté. Mm-hmm. Fait que, tu sais, je dis ça pour les gens quand on va à la librairie. Moi, je dis tout le temps, allez à la librairie, mais en même temps, le livre, lui, n'a pas beaucoup bougé au niveau de son prix, mais le prix du papier, lui, il augmente. Puis nos salaires de créateurs, de personnes qui travaillent en culture n'augmentent pas, mais le prix des matériaux, là, lui, augmente. Fait que, tu sais, comme, j'ai l'impression que, premièrement, vos lecteurs, c'est des gens qui s'engagent aussi dans une espèce de chaîne plus courte.
3: Tout à fait. Des fois, moi, j'emploie l'expression micro-mécénat.
1: Oui!
3: Je trouve que quand on s'abonne, parce qu'on dit abonnez-vous à un projet, mais en bout de ligne, on s'abonne au travail d'une personne en particulier. Je pense que c'est important de le dire, là. Sur Pavillon, on ne s'abonne pas à la plateforme. On pourra en parler une autre fois. C'est un modèle qu'on voit beaucoup, notamment en musique. Là. On va payer 15 $ par mois, mais on sait ce que les artistes reçoivent en bout de ligne. Mm-hmm. C'est un modèle qui est profondément injuste. Donc, le fait d'aller s'abonner à un auteur, en quelque sorte, c'est vraiment fournir son encouragement. Je ne peux pas cacher qu'on était aussi inspiré de modèles comme Patreon, par exemple, où c'est très, très fort, notamment pour le podcast, mais en littérature, tu sais, on avait envie de recréer un peu ce modèle-là où les gens participent et encouragent quelqu'un dans sa démarche parce que ça les intéresse.
1: Mm-hmm. Oui.
2: Et je trouve depuis, ça va faire 5 ans, non?
3: Ça vient de faire 4 ans.
2: 4 ans.
3: Ça va faire
2: 5 ans dans un an.
1: Le temps file.
2: Il y a 4 ans, quand on a parti ça, je trouvais qu'au Québec, il n'y avait pas beaucoup d'auteurs qui avaient, par exemple, des plateformes qui utilisaient, par exemple, Substack, qui est vraiment, on va dire, la plus connue. Mais maintenant, j'en vois beaucoup autour de moi qui est public. Et, bon, c'est un peu comme, ils donnent des nouvelles, c'est un peu le nouveau modèle comme de blogs d'auteurs.
1: Oui.
2: Mais il y en a quand même beaucoup. J'en ai plusieurs. Puis quelque chose qui s'est démocratisé un peu en même temps que nous, on est arrivé. Donc ça, c'est intéressant. Parce que ça aussi, c'est un autre laboratoire, un autre niveau les écrivains québécois ont pris.
3: Oui, puis c'est une manière d'aller chercher des publics aussi qui possiblement vont se retourner vers des œuvres, on va dire, papier ou physique. Tout ça se mélange, mais pas vraiment ignorer qu'on a besoin du web pour se faire connaître comme artiste. Ça, c'est...
1: Ben, c'est tout. C'est l'interconnectivité des différents contenus. Tout ça, c'est, peu importe qu'est-ce qu'il est, c'est un contenu. Puis là, il s'accroche à d'autres contenus. Puis à un moment donné, ben voilà, un auteur, une autrice fait flipper un peu là, toutes les cartes qu'on peut pour aussi faire voir à travers cette mer de choses que l'on peut trouver. Mais j'ai l'impression que ce qui me... Ben, parce qu'on s'est connus... On s'est connus, moi, j'ai eu un petit feuilleton au début de l'aventure.
3: Mythique avec S en parenthèse.
1: Oui, ça, c'est la première fois que j'écrivais une forme d'essai. En tout cas, si vous êtes curieux, vous allez lire ça. Mais bref, moi aussi, j'ai essayé des affaires, mais ce que... Tu sais, c'est les balbutiements. Puis j'ai l'impression que là aussi, tu sais, avec le temps qui passe, il y a une évolution, tu sais, puis une posture peut-être encore plus claire qu'au départ, on a des idées, mais là, j'ai l'impression que vous vous insérez peut-être dans le paysage d'une façon... Qu'est-ce qui aurait évolué, mettons, de votre point de vue depuis la création?
2: Ben, il y a ça. Je trouve qu'il y a plus d'écrivains qui tentent par eux-mêmes d'aller chercher directement leur lectorat.
1: Mm-hmm.
2: Puis ça, je trouve ça vraiment intéressant. Ils leur offrent par exemple, des contenus exclusifs. Il leur offre, ça peut être des vidéos. Fait que il y a vraiment ça d'aller rejoindre directement son lectorat que moi, je vois. Mm. Je sais pas s'il y a autre chose.
3: Je pense qu'en fait, les choses qui ont changé sont déjà insérées dans notre discours, mais j'ai envie de dire qu'on a vraiment assumé le côté laboratoire.
2: Ouais.
3: Plus qu'avant, là, où on voulait aussi coller à le feuilleton, on va dire, traditionnel, qui serait finalement un roman. Là, on peut penser à Balzac. Hein? Mm-hmm. Balzac publiait sous forme de feuilleton. Donc, on a fait ces projets-là aussi très narratifs. Mais là, on assume un peu plus ce côté-là. Puis, si tu permets, je pense que ça vaut la peine de parler de Mythique, parce que toi, tu avais vraiment une démarche aussi laboratoire qui, je pense, n'aurait pas eu... aurait été plus difficile à défendre sous une autre forme. Donc, c'était un texte, effectivement, un peu plus essayistique sur ta démarche artistique une fois sur deux. Puis l'autre fois sur deux, on était dans ta création théâtrale, en l'occurrence. Mm-hmm. Donc, on balançait comme ça. Si ma mémoire est bonne, c'était une fois deux semaines.
1: Ouais.
3: Donc, à l'intérieur de chaque

0: de penser le feuilleton.
1: C'est intéressant, ça. Puis le fait que vous évoluez aussi avec ce qui se passe, je pense que c'est d'emblée, on se dit que ça va être ça, mais quand même, vous êtes débarqué avec quelque chose d'audacieux. Il y a comme un pari qui a été pris de comme on arrive quand même avec courage dans un truc, tu sais.
2: Ou inconscience.
1: Ça prend toujours une part d'inconscience ouais. pour toute forme de projet.
0: On était un jeune projet, on l'est encore. Puis qu'on n'a pas d'impératif extérieur. Là, je parlais de la chaîne de distribution du livre tout à l'heure. Personne nous attend. Je pense qu'on a appris à ralentir.
2: Ah, ça, c'est clair, ça, c'est sûr.
0: On a appris beaucoup à ralentir. La première année, là, je ne sais plus comment on a publié de projets, je ne sais pas comment on faisait, mais l'année dernière, on en a publié 4.
1: Ouais.
0: Puis pour l'année prochaine, on prévoit en publier 6. Donc,
2: on se donne plus de temps à nous aussi, mais au projet de respirer, d'exister.
0: Et publier sur plus longtemps, peut-être. Mm. Ouais.
1: C'est qu'est-ce qui s'en vient sur la plateforme? Avez-vous envie d'en parler?
2: Oui, je suis en train de me dire lesquels veux-tu parler? on est en discussion avec plusieurs personnes. Ouais. Je suis en train de me dire est-ce qu'on a le droit de le dire. Moi, je peux vous dire que puis là finalement, je disais on sort de la forme classique, mais je suis en train de travailler sur un projet relativement classique entre guillemets. Mais une autre chose qui me tient beaucoup à cœur sur Pavillon, c'est la littérature de genre. Donc, j'irai pas trop loin, mais je peux vous dire qu'il y a une bonne enquête policière qui s'en vient sur Pavillon très bientôt. Ah, puis j'ai peut-être envie de dire aussi au passage parce que ça c'est une actualité. On a travaillé cette année avec la Maison des arts littéraires en Outaouais, avec laquelle on a mandaté un auteur qui s'appelle Bruno Massé, qui écrit un feuilleton, c'est très court, c'est en 6 épisodes. Ça va être diffusé assez rapidement à partir du 27 août prochain. Ça s'appelle Malédictine. C'est un récit qui se passe en Outaouais. Donc, on est vraiment, c'est ancré dans les lieux. C'est le mandat qu'on avait donné à l'auteur. Puis là, ça va être la première fois, encore une fois, c'est le laboratoire des éditrices, c'est la première fois où on va avoir un projet, si vous voulez, celui-là, il est prêt. Il est édité, les 6 épisodes, si on veut le voir comme ça, sont prêts. Puis là, on va les diffuser très, très, très rapidement, une fois par semaine, jusqu'au mois de novembre. Donc,
0: pour tester un rythme différent.
2: Je dis une fois par semaine, puis tout à coup, j'ai un doute, ça va peut-être être aux 2 semaines. En tout cas, c'est de fin août à début novembre. Il faut que ça donne 6 semaines.
1: Ça s'en vient. Ça commence bientôt.
2: Mais c'est prêt. Puis là, vous pouvez... puis c'est un projet qui, par ailleurs, grâce à notre collaboration, sera gratuit. Parce que les projets, évidemment, sont disponibles sous abonnement. Mais cet abonnement-là, si on veut le dire comme ça, est gratuit.
1: OK, c'est cool. C'est cool qu'il y ait ça sur la plateforme. C'est un bon incitatif pour quelqu'un qui veut... comme tester les eaux à quelque part.
2: Absolument, absolument. Mais sinon, peut-être pour en parler de manière plus large, on a un projet assez humoristique qui va voir le jour dans la prochaine année.
0: Moi, j'ai envie de retravailler avec mes autrices gaspésiennes.
2: Oui!
0: Il y en a qui le savent pas. Je vais essayer de les...
2: L'appel est lancé aujourd'hui.
1: Ben écoute, ça se range jusqu'en Gaspésie, hein, les ondes radio ou les ondes énergétiques. Puis qu'est-ce qu'on peut vous souhaiter là, pour l'avenir? Comment on peut projeter Pavillon?
0: Moi, je veux plus de partenariats. Ouais. J'ai évoqué le partenariat avec le Réseau des arts.
2: La Maison des arts littéraires.
0: La Maison des arts littéraires à Gatineau. Je pense que dans les prochaines années, c'est ça qu'on a le goût. Parce qu'on s'entend très bien, ça se passe très bien. Moi, puis Marie, mais on a le goût de travailler avec d'autres équipes aussi.
2: Oui, oui.
0: On a lancé des perches avec des festivals, d'autres lieux au Québec. Puis ça, je pense que on a envie que... À la fois, les projets restent sur le web, mais que ça sorte aussi dans le vrai monde, puis que ça donne lieu à des événements, des rencontres, puis qu'une communauté se crée physiquement aussi.
2: Oui, qu'on parle de littérature numérique, mais ensemble dans une même salle.
1: Ouais. Oui, c'est le défi, hein, quand même. On est sur nos appareils, mais ça pourrait devenir quelque chose qui nous met ensemble. Ça serait idéal, mettons.
2: Puis, de manière plus large, je pense, moi, j'ai vraiment envie que, tu sais, qu'on arrive à défaire un peu les mythes autour de la consommation des arts sur le web, justement, comme quoi ça devrait être gratuit. Tout ça, c'est du produit culturel. Je pense que c'est important. Puis, je pense que toutes les trois ici autour de la table, on est attachés.

0: au papier là, ou à l'objet livre.
1: Oh oui, c'est pas un ou l'autre.
0: C'est pas un désaveu qu'on fait avec Pavillon, au contraire, mais que les gens réalisent non plus. Moi, je dis toujours, on veut pas remplacer le papier par le web. On veut remplacer tout ce que vous faites de parfaitement inutile sur votre téléphone par de la bonne littérature.
1: Intéressant. Je sais pas si c'est possible, mais ouais. Je trouve que c'est une belle idée.
0: Bonne mission, n'est-ce pas?
1: Une excellente mission. Il faudrait que vous vous associez là, avec les audiolivres, là, on dirait, au Québec. Ouais. Ça serait malade parce qu'il y a quelque chose aussi de... On est comme en retard, tu sais, sur nos produits numériques par rapport à d'autres pays.
2: On assume la même mission, là, notamment avec... on a déjà fait un partenariat avec... Nara,
0: ouais.
2: Par le passé, qui est une plateforme de diffusion de livres audio.
0: Mm-hmm. La seule indépendante au Québec.
2: La plateforme indépendante de livres audio.
1: Ben oui, ben ils sont basés à Longueuil.
0: C'est vrai, absolument.
1: Oui, puis elle est chroniqueuse ici au 103.3 FM. Wow. Bon. Fait que là, les excellent. Fils se touchent.
0: Complètement.
1: Les vibes, les vibrations, ça fly. Super. Alors tout le monde, merci beaucoup mesdames d'être venues.
0: Merci
1: Annabelle
0: à toi,
1: Moreau,
0: Véronique.
1: Marie Lamar, et c'est pavillon.ca. Allez regarder ça, s'il vous plaît. Et vous m'en direz des nouvelles, parce qu'il y a plein d'affaires qui se passent pour tous les goûts, pour tous les âges. On y va. On prend une petite pause au 103.3 FM et je vous reviens avec quelques recommandations de lecture. Bougez pas.
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1: De retour au 103.3 FM, me revoici seul avec vous, chers auditeurs, pour vous faire mes recommandations de lecture de la semaine. Alors, je suis tombée sur Une porte, histoire d'amour et de résistance pour mon loyer. C'est un livre de Jolaine Ruet, publié aux essais XYZ. J'ai adoré la forme. J'ai trouvé que c'était une écriture qui était hyper accessible, qui partait d'une vraie situation intime que Jolaine, donc c'est un peu auto-fictionnel. En fait, c'est une auto-fiction qui raconte qu'elle s'est fait demander de quitter son loyer, donc une éviction, comme on les voit souvent à Montréal et dans les grandes villes du monde en ce moment. Elle part d'elle-même, mais elle fait toute une enquête, Jolaine Ruet, sur l'habitation, le logement, les transformations historiques par rapport à ces lieux de vie qu'on occupe, qu'on questionne pas tant et qui finalement sont au cœur de notre vie. Et quand on est locataire, ben on est tributaire hein, de toutes ces mœurs qui entourent l'idée, le logement, hein, qui est quand même un grand sujet, je trouve, aujourd'hui. C'est censé être un droit inaliénable de l'humain, d'être logé. Et en ce moment, c'est pas si évident que ça. Et il y a une grande crise et il y a beaucoup de sans-abri en ce moment, on le sait. Je trouve que le livre de Jolaine Ruet met le doigt sur quelque chose. Et dans sa forme aussi, il y a du dessin, il y a des moments très essai, où est-ce qu'on sort des statistiques, où est-ce qu'on sort des faits historiques par rapport au logement, mais aussi il y a tout un aspect personnel et très intime où elle s'expose elle-même de manière très vulnérable. Et ça, j'ai trouvé que c'était la plus-value de cet essai. Parfois en essai, vous le savez, moi j'en lis beaucoup, parfois en essai on essaie de prendre un point de vue où est-ce qu'on est un peu reculé, où est-ce que la vulnérabilité est pas au rendez-vous, mais moi personnellement, j'aime ça quand c'est convié parce que on comprend encore plus l'urgence de fouiller un sujet quand on sait que la personne qui l'écrit est au cœur d'une crise existentielle comme se faire foutre dehors de son logement que l'on adore. Alors, allez mettre la main là-dessus. Une porte, histoire d'amour et de résistance pour mon loyer. C'est publié chez XYZ. Deuxième coup de foudre. Opioïdes et organes d'Arizona O'Neill. Publié chez Alto. On parle ici encore une fois de quelqu'un qui part de son expérience personnelle. Le papa d'Arizona O'Neill, vous l'avez peut-être entendu dans les médias, est une de ces personnes qui a succombé à la crise des opioïdes dans laquelle on est en ce moment au Canada, d'une overdose de fentanyl. Son papa est donc une de ces personnes qui a ajouté aux statistiques qui sont assez déprimantes en la matière. Et on sait aussi que les personnes qui sont décédées d'une overdose sont souvent jeunes et ont réglé la crise des dons d'organes au Canada. Oui, c'est fou hein, ce que je vous dis en ce moment, mais il y a comme peut-être une volonté politique un peu molle de régler la crise des opioïdes. En tout cas, c'est ce que Arizona O'Neill semble dire, parce que peut-être que dans le fond, ça fait notre affaire d'avoir tous ces organes de personnes qui sont jeunes, qui, oui, vont périr, mais qui finalement finissent par sauver d'autres vies. Au passage, c'est un sujet délicat, mais je trouve que Arizona O'Neill, bon, elle arrive avec un billet, elle est l'enfant de quelqu'un qui est décédé. Elle nous fait faire tout un voyage aussi par rapport à l'histoire du don d'organes, fait qu'encore une fois, c'est extrêmement fouillé comment ça a commencé, les expérimentations, quelles sont les populations, les gens qui sont dans le fond ces corps que l'on soumet au don d'organes, est-ce que c'est toujours consentant, etc. Et à la fin, on sent quand même une espèce de réconciliation. Il y a quelque chose d'un réalisme magique aussi dans son livre qui nous fait sortir de l'enquête pure. On est vraiment dans un voyage esthétique aussi, son dessin, c'est vraiment beau. Ça fly, il y a quelque chose du rêve, Alice au pays des merveilles, qui tombe dans un monde fantastique où les règles, les lois, les castes sont plus aussi importantes. Et à travers le livre, on sent qu'elle peut-être touche un peu à une certaine paix. C'est dur de dire ça quand on a perdu quelqu'un qu'on aimait beaucoup, mais bref, j'ai trouvé que c'était encore une fois une manière de se mettre dans une certaine vulnérabilité et de faire de son expérience de vie comme une œuvre utile, quoi. Alors, allez mettre la main là-dessus, c'est un livre magnifique, brillant, rose. Je l'ai adoré et il sera dans ma bibliothèque probablement pour toujours. Opioïdes et organes d'Arizona O'Neill, publié chez Alto. Mettez la main là-dessus. Je termine mes recommandations avec un livre que je viens tout juste d'aller chercher à la librairie. Je vous ai parlé il y a quelques semaines de cette série de romans pour adolescents publiée chez La Bagnole. C'est des petits écrits, des petits livres qu'on peut feuilleter ou apprécier en une bouchée. La Bagnole, Fuwa Fuwa, mot japonais, qui signifie aérer. Alors, si vous êtes comme moi et que vous avez des fois besoin de vous aérer, mais que vous adorez lire, et même si vous êtes adulte, allez mettre la main sur les livres de cette collection. Je suis en train de lire la recommandation d'Ariane Baudry d'il y a quelques temps, Besties, de Alexandra Campo. Bon, c'est peut-être une lecture qui va un peu plus toucher notre public féminin. Le phénomène de la meilleure amie, de cette relation de l'enfance, de l'adolescence, qui est fusionnelle, qui est tellement intense. Et là, on nous raconte l'histoire, en fait, de deux jeunes filles qui ont cette relation très, très intense d'amitié. Oui, oui, d'amitié féminine. Et il y en a une des deux qui déménage et l'autre est complètement déchirée. C'est vraiment un deuil. Et je trouve que dans cette écriture-là, on met le doigt sur quelque chose aussi. C'est comme « Ah, mais là, sois pas un bébé, sois grande, tu vas t'en faire d'autres, des amis. » Oui, mais c'est un vrai deuil. Puis j'ai l'impression qu'enfin, quelqu'un a décidé de prendre la plume pour écrire sur cette espèce d'espace-là qu'on va toujours traiter d'un peu superficiel. « Ah, les filles sont tellement sensibles, gna gna gna. » Mais là, on est face à vraiment quelqu'un qui a décidé de prendre du temps pour écrire sur cette tragédie adolescente, mais qui peut rester en tête toute la vie, qui peut rester dans le cœur toute la vie. Je vous lis qu'est-ce qui est écrit sur le quatrième de couverture. « Tu as coupé tous les ponts, découpé la map. On aurait pu en parler, prendre un break, se dire juste amis, ni BFF, ni divorcé, se laisser évoluer, une DTF d'amitié, juste quand, toi, tu es down. Amitié, un cœur fendu en deux, la best d'un bord, la friend de l'autre. » Wow! Fait qu'il y a une rupture qui est causée par la distance, mais il y a aussi la rupture qui est comme la coupure de tous les ponts qui te fait sentir que c'était toi qui étais un peu plus la friend dans le best friend. Puis c'est vrai, l'image du cœur coupée en deux, c'est exactement ça. Bravo, Alexandra Campo, 100%, 10 sur 10, pour vos adolescentes qui sont dans des relations très intenses. Besties, chez La Bagnole, Fuwa Fuwa, d'Alexandra Campo. Voilà, c'était mes recommandations littéraires, la gang. Je vous retrouve dans quelques temps, car je vais prendre une petite pause. Je vais vous retrouver de l'autre côté de cette petite pause, une fois que j'aurai fait le plein de lecture et d'énergie. Je suis très contente toujours d'être à l'antenne avec vous. C'est un privilège de vous parler de littérature à toutes les semaines. Et j'espère vous retrouver de l'autre côté. Au revoir, bonne fin de journée et de retour au 103.3 FM un peu plus tard avec d'autres sélections musicales passionnantes et québécoises.

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5: Dimanche, allô, je suis très privilégié de vous savoir à l'écoute de cette émission qui a pour but de vous faire du bien. Avec la musique franco que vous aimez, comme celle de LGS, Mélissa Ouimet sera là avec Tout va bien. Si j'avais su de Francis de Grand Prix, King Melrose et plusieurs autres également. Présentement, angle Saint-Jean et Saint-Charles dans le Vieux-Longueuil, on a 22 degrés. On commence tout de suite le plaisir auditif avec la chanson de Ralph Pilon, Boussole. 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

Bon appétit à vous, midi 6. La petite soupe, le petit spaghetti réchauffé peut-être, le restant de la pizza d'hier. Quoi qu'il en soit, je vous souhaite un excellent repas. Au FM 103.3, la radio allumée dans un instant, Christelle Mongeau, loin d'ici. Whedon avec Dis-moi que je t'aime. Et côté météo, nous avons 22 degrés, le maximum pour aujourd'hui est de 24. Humidex à 29, oui, ça peut risquer de faire friser le cheveu un peu. Vent d'ouest de 20 km/h avec rafale en à 40. Ce soir et cette nuit, généralement, nuageux minimum de 13. Lundi, le soleil. Mais profitez-en pour lundi, hein. Le maximum est de 25 degrés parce que mardi, mercredi, jeudi, vendredi, en tout cas, selon les prévisions d'Environnement Canada, des nuages et de la pluie. Ça sera pas Jojo. Parlant de Jojo, voici Marie-Jo avec le regretté Karim Ouellet qui, lui, nous a quittés en 2021 à l'âge de 36 ans. Malheureusement. 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Bon dimanche à vous.

0: Webster et Mariam avec Elland. À midi 24 minutes, vous avez fait le bon choix, le FM 103.3. Bon dimanche à vous, les amis. Bon, il y a des petits nuages, mais il y a tellement de soleil dans vos oreilles avec la musique que je vous propose. Dominique Hudson à venir. Laurence Nerbonne sera là. Olivier Dion avec Sortir de l'ombre. Bon, Laurence Saint-Martin aussi. Gabriel de Fredette dans un instant. Bon, le pont Champlain direction, le pont Samuel de Champlain direction Montréal, c'est fermé jusqu'à 5 heures du matin, depuis le début de la fin de semaine. C'est assez difficile sur les routes à cause de cette fermeture, mais c'est la direction Montréal. La semaine dernière, c'était direction de la Rive-Sud. Et là, ben jusqu'à 5 heures du matin, vous êtes avisé que c'est plus difficile un peu dans cette région, bien sûr. Je veux absolument vous parler de ça. Tu sais, quand Donald, ce fameux Donald, lui, il a pas peur de rien. Je veux dire, tant qu'il dit quelque chose, mais c'est pas toujours intelligent, là, mais le géant Google a pas perdu de temps pour se plier aux exigences de Donald. Alors, le lac Ontario a été rebaptisé Lac Amérique sur son application Google, à peine 72 heures après la fameuse signature d'un décret. Là, on le voyait, le président américain, content de montrer sa grosse signature à la télévision. Et puis là, ben samedi dernier, le premier ministre ontarien Doug Ford, lui, avait pourtant réitéré son opposition au changement du nom réclamé par Donald Trump. Et on le voyait près d'une affiche sur la rive du lac Ontario sur laquelle on pouvait dire « Lac Ontario, aujourd'hui et pour toujours ». Mais le géant du web s'est plié aux exigences de Donald Trump. Et là maintenant, sur Google, on peut lire « Lac d'Amérique », le lac Amérique. C'est incroyable. C'est de la pure provocation. Il aime ça, il aime ça, il aime ça. Histoire à suivre.
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0: L'incroyable Jean Leloup. Dans votre radio préférée, le FM 103.3, Michel Lafrance vous parle devant une foule de 17 077 personnes, un record pour un match de la Super Ligue du Nord, la SLN. Les Roses de Montréal, les filles l'ont emporté 1-0 contre les Tides de Halifax samedi au stade de Saputo. C'était la folie. Bravo encore une fois. Vraiment, il y avait beaucoup, mais beaucoup d'action et les gens étaient survoltés. Et les filles également, ben bravo, bravo, belle victoire. Pendant ce temps-là, les gars, le CF Montréal, ont mangé toute une... Lionel Messi a réalisé des choses que très peu de joueurs peuvent produire dans une ligue majeure. La Major League Soccer, la MLS, marquant 4 buts. Alors, 4 buts. Et belle victoire de 7-1 de l'Inter Miami contre le CF Montréal samedi en Floride. Ouais, tu sais, des fois ça marche, des fois ça marche pas. Coudonc. Mais ça marche très bien pour Dominique Anton avec Ensemble que voici au FM 103.3.

Midi 52, merci d'être à l'écoute de cette émission qui a de la moseuse de bonne musique à vous présenter au cours des prochaines minutes. King Melrose avec Million, la fameuse chanson Sunshine également à venir en ce 30 août. Il me semble que ça a passé vite le mois d'août. Hein. C'est l'anniversaire aujourd'hui de Cameron Diaz, qui est une actrice américaine qu'on a vue dans There's Something About Mary. En français, je pense que c'était Mary, un certain quelque chose. Et Le Masque également avec Jim Carrey en 1972, elle a vu le jour. Guillaume Lepage, humoriste québécois, hockey, belles oreilles, réalisateur, auteur, acteur, en voulez-vous, animateur également, de tout le monde en parle. Un an de plus aujourd'hui, il a vu le jour en 1960. Denis Pouliot de La Prairie a un an de plus, c'est de la part de Ginette et Sébastien. Et Robert a pris le temps de m'appeler au 450-748-1023. C'est le numéro de téléphone que vous pouvez faire pour me rejoindre en studio, 450-748-1023. Et Robert veut absolument souligner l'anniversaire de Joshia, Sean Hamelin et Denise Dubuc. Alors, bonne fête à tous vos mondes, c'est de la part de Robert. Et bonne fête également à Lynn Trempe, notre collègue ici au FM 103.3, qui anime à l'occasion le fameux Bingo Radio. D'ailleurs, je vous rappelle que samedi prochain, c'est un autre 5 000 $ en prix à gagner. Alors, Lynn, bon anniversaire, bonne fête pour avoir les informations pour le Bingo Radio, tu sais, l'endroit, à quel endroit acheter vos cartes, puis les règlements et tout ça. Donc, vous allez sur le FM 103.3.ca. Jay Scott en musique ensemble. J'ai...

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0: Il est 13h03 minutes et on a toujours 22 degrés dans le Vieux-Longueuil, les amis. Et puis, c'est le moment de notre chanson Sunshine. Chanson Sunshine, aujourd'hui, j'ai été inspiré de l'année 1993, alors que le chanteur Billy Joel était le chanteur invité à The David Letterman Show, le Late Show, si vous préférez, avec cet animateur qui animait cette fameuse émission. La première, donc, premier show sur CBS et David Letterman était aux commandes de cette émission de fin de soirée jusqu'à 2015, jusqu'à sa retraite. Mais n'empêche que son premier invité était Billy Joel. Et je me suis dit, pourquoi pas, petite chanson Sunshine, You're Only Human. Très, très bon. Montez le volume au FM 103.3, la radio allumée.
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0: Je l'ai pas pire, hein? Bon dimanche.

0: Hey, salut, c'est Jean-Yves Lemay. C'est enfin la fin de semaine, mais je vous retrouve avec grand bonheur lundi après-midi. Mais en attendant, j'écoute Michel. Et j'adore ta chanson Sunshine d'aujourd'hui. Merci de nous faire taper du pied. Lâche pas, Michel. À lundi, gang.
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Sens unique avec demain, parlant de sens unique, bon, de Sainte-Julie à aller jusqu'au pont-tunnel Louis-Hippolyte, c'est au ralenti et plus on approche du tunnel, plus ça change de couleur, mettons, de jaune à rouge, comme on dit, et puis, ben, prudence, la patience surtout, les amis. Et je vous rappelle que le fameux pont Champlain, le pont Samuel de Champlain, qui est toujours fermé en direction de Montréal, donc ce week-end jusqu'à 5

0: 5 heures ce matin. Donc, pensez ailleurs, pensez à aller prendre le pont Jacques-Cartier ou encore le tunnel, le pont Victoria ou encore, je ne sais pas, mais n'empêche que, sachez que jusqu'à 5 heures ce matin, le pont Champlain, direction Montréal, c'est pas évident. Et, oh oui, mais parlant du fameux pont Champlain, je ne sais pas si vous avez eu l'occasion d'entendre parler de ça, mais il y a un poids lourd qui s'est renversé près du pont Champlain vendredi matin avec une cargaison de Kraft Dinner, le fameux macaroni qui fait plaisir aux jeunes et moins aux plus grands, parce que là, il y a eu naturellement ralentissement. Ça a bloqué pas mal du côté de Brossard, dans le territoire de Brossard. Ce qu'il y avait de cocasse, c'est qu'il y avait de la poudre orangée, donc la fameuse poudre orange du Kraft Dinner. Sur la chaussée, il y en avait partout. Le camion s'est renversé. Le conducteur a été transporté à l'hôpital pour des blessures, mais on ne craint pas pour sa vie. Mais n'empêche qu'il y avait de la poudre de Kraft Dinner un peu partout. Une chance qu'il n'a pas mouillé, parce que on aurait pu se faire un bar à volonté de Kraft Dinner. N'empêche que c'est assez hallucinant. C'est assez cocasse quand même. Bouge ton tang! Clay and Friends.
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LGS. À 13h39, au cours des prochaines minutes, Francis de Grand Prix, Mélissa Ouimet, Loud avec D'où je viens et Claude Bégin dans un instant. Je veux juste vous dire que Madame Claudia Roy de Brossard, la gagnante de la chasse à l'as de cœur, elle a remporté le lot de consolation de 1 431 $. La chasse à l'as de cœur, là, ça continue jeudi. Là. Vous êtes bien mieux d'être là jeudi à 13h sur nos ondes avec France et Jean-Yves. 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Et tu sais, je veux dire, c'est la 5e édition et ça va super bien. Les gens aiment beaucoup. Et en plus de ça, cette année, il y a une nouveauté. Si la carte trouvée est un cœur, sauf l'as de cœur, bien sûr, ben vous pouvez gagner un 100 $ chez Lennon Chest en carte cadeau. Alors, vous choisissez le numéro et là, vous jasez. Puis là, vous dites, oh, malheureusement, vous n'avez pas l'as de cœur, mais vous avez, mettons, le 9 de cœur. Bien, en plus du prix de consolation, vous avez un 100 $ chez Lennon Chest. Mais il faut absolument que ça soit en cœur. Si vous obtenez l'as de trèfle ou l'as de carreau ou l'as de pique, bien, vous gagnez en plus 250 $ en carte cadeau. 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Et comme Mme Claudia Roy, vous allez peut-être, sauter partout, crier, puis être contente, puis être content également. Alors, bonne chance à vous pour la chasse à l'as de cœur au FM 103.3, la radio allumée. Avant de disparaître, c'est ce que je vous propose en musique. En ce dimanche après-midi, Claude Bégin. Ça n'a pas beaucoup changé côté météo. C'est nuageux. On a 22 degrés. Le maximum est de 24.

Il est bon, hein? Francis de Grand Pré avec Si j'avais su, position numéro 4 de notre top 25 à ne pas manquer tout de suite après les week-ends allumés à 16h, les amis. Dans un instant, Fred Dionne, les deux frères en réserve. J'ai pour vous également la belle chanson de Amir Rétine. Quelle belle chanson. Je vous invite à écouter les paroles attentivement. C'est vraiment très, très, très, très bon. Bon, l'été achève. Vous voulez peut-être avoir une activité qui sort de l'ordinaire. Et bon, vous savez pas nager peut-être, ou vous savez nager, mais vous savez pas à quel niveau. Vous voulez suivre des cours de natation, ben allez vous inscrire à un cours de natation cet automne, c'est peut-être une bonne idée. Mais à quel niveau vous êtes situé? Ben il y a des séances d'évaluation à la piscine Olympia, donc mercredi le 9 septembre, 4 groupes de 17h à 18h, et samedi le 12 septembre, 7 groupes de 9h15 à 11h. Donc, l'inscription est requise, bien sûr, pour participer à l'une de ces séances. Il y a des gens qui vont vous évaluer. Donc, allez vous inscrire sur loisirs.longueuil.québec dès le 1er septembre. Ça veut dire que ça s'en vient, ça, dans quelques jours. Alors, 1er septembre, utilisez le mot-clé classement dans votre recherche, les amis. Et puis, ben, bonne baignade. Sarah Dufour, smile d'en face.

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4: 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Hey!

Nirvana, les deux frères. Frère Caouette à 14h06 au FM 103.3, la radio allumée. Zaz, dans un instant avec Si jamais j'oublie, je veux absolument vous dire que c'est une belle nouvelle, une bonne nouvelle pour Normand Brathwaite qui sera de retour à l'animation de Belle et Bum, 24e saison, incroyable, hein? 24 ans déjà, 24e saison, il sera de retour à l'animation. Il s'agit du premier projet annoncé par l'animateur depuis la publication de sa lettre ouverte où il parlait avec franchise de ses problèmes liés à l'alcool. Alors, Normand est de retour pour une 24e saison. Tant mieux. Bravo. Si jamais j'oublie, Isabelle Geoffroy, ou si vous préférez, Zaz au FM 103.3.

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de forêt. Appel manqué. Au FM 103.3, il y a plusieurs automobilistes qui ont eu une mauvaise nouvelle en arrivant à la pompe. Aujourd'hui, le prix de l'essence a encore monté, et cette fois-ci à 2 $. Donc, 2 $ dans la région, la grande région de Montréal. Ailleurs, au Québec, les automobilistes sont épargnés un petit peu à 1,86 dans le coin de Québec, Trois-Rivières, Sherbrooke. Ça se promène entre 1,82 et 1,87. En Outaouais, 1,75 au Saguenay également. Le litre d'essence demeure sous les 1,80 $. Alors, ouais, mais c'est comme ça. Vous savez c'est pourquoi, hein? La fameuse guerre en Iran et puis le détroit d'Ormuz qui est toujours bloqué, donc ça n'arrête pas. Mais Donald avait dit, non, inquiétez-vous pas, ça ne durera pas longtemps, on va m'arranger avec ça. L'argent fait le bonheur. Les respectables, au FM 103.3.

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Les mots que tu chantes, Ian Kelly. Aussi en numéro 2 de notre top 25 à ne pas manquer à 16h aujourd'hui, tout de suite après l'émission que vous écoutez actuellement, les week-ends allumés. Michel Lafrance est mon nom, très heureux de vous accompagner avec la bonne musique franco. Dans un instant, Vincent Vallière sera là. Fouki avec Trop tard, Jérôme 50 en réserve, Benny Jones, Vérité conséquence, Léa Jarry également, Joseph Poirier avec Rodéo. Ça arrête pas de la bonne musique, en voulez-vous, on en a pour vous. Bravo encore une fois à Mme Claudia Roy de Brossard qui a gagné 1431 $. Elle a remporté le lot de consolation. 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Vincent Vallière, homme de rien, à la radio allumée, le FM 103.3, bon dimanche à vous. On a toujours 22 degrés, maximum est de 24. Est-ce que ça va se réchauffer? J'espère bien. Le soleil va se coucher, pardon, à 19h36. Il s'est levé à 6h12 par là.

Fouki avec Trop tard. Êtes-vous fan de basketball? Vous êtes collectionneur assez pour acheter un chandail qui a été porté par Michael Jordan, le célèbre numéro 23 avec les Bulls de Chicago contre le Jazz d'Utah en 98 lors de la finale de championnat de la NBA? Ben écoutez, si vous avez un peu d'argent de côté, je dis ça de même, là, tu sais, mettons là, que vous avez un petit peu d'argent de côté, le fameux chandail porté par Jordan sera mis aux enchères, en septembre prochain, le 15 septembre. Et la plateforme chargée de la vente estime qu'il sera vendu entre 10 et 15 millions de dollars. Ça a plus d'allure, ça a pas d'allure. 10 et 15 millions de dollars. Un chandail qui a été porté pendant le match. Alors, écoutez, je sais pas. J'espère pour vous que c'est pas un small, parce que si vous êtes serré un petit peu dedans, ça a de l'air fou quand vous lavez votre auto avec le beau chandail que vous avez payé 15 millions. Voici Jérôme 50, Lidouble, OFM 103.3, la radio allumée. Non, mais hey, 15 millions pour un chandail de basketball.

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Hakuna Matata. Dinoï avec l'île Carnaval accompagné d'Adamo et Doug Saint-Louis. Les amis, merci d'être à l'écoute de cette émission qui a pour but de vous faire du bien avec la bonne musique. Ralph Pilon sera là avec la position numéro 5 de notre top 25 à ne pas manquer à 16h, je vous le rappelle. Tout de suite après l'émission avec Boussole, Joseph Poirier avec Rodéo. Léa Jarry également, se marie en jeans. De la bonne musique franco, on en a pour vous. Le soleil est là jusqu'à 19h36. Et je vous rappelle que si vous avez le goût de faire un barbecue, c'est peut-être le temps, parce que généralement nuageux avec 60% de probabilité d'averse. Mais c'est un petit 60% pour ce soir. Minimum de 13. Demain, généralement ensoleillé, maximum de 25. Ça, c'est pas pire. C'est bon, c'est bon. Mais c'est après que ça se gâte. C'est après que, on aura de la pluie mardi. On aura de la pluie mercredi. On aura de la pluie jeudi. Sans oublier vendredi. Et peut-être même un peu samedi. Bon, on n'est pas rendu là. Ça peut changer. Mais c'est les prévisions de Environnement Canada qui nous offre ça. La mère nature, semblerait que cette semaine-là, des nuages et de la pluie, en voulez-vous, on va en avoir beaucoup. Oaks Above, que voici avec le grand amour en musique.

Quand j'étais petit, ma grand-mère regardait la lutte à la télévision, puis elle avait son préféré, son lutteur préféré. C'était Paul Leduc. Ben là, on vient d'apprendre le décès de cet ancien lutteur, Paul Leduc, à l'âge de 89 ans. Il faisait... bon.

0: souvenir de ces combats de lutte où on entendait des
1: « Vaguez en l'air, ça me fait mal, et aussi le tapoufou, mesdames, messieurs, il sort quelque chose de son maillot. Oh, c'est un téléviseur 22 pouces qui lui lance en pleine figure. »
0: Ah, que de souvenirs, que de souvenirs. Nous en avons donné des bons spectacles à la télévision. Alors, ben, salut, Paul Leduc. Voici Pierre Lapointe, deux par deux rassemblés. 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

L'entrée pour le tunnel Hippolyte-Lafontaine sur l'autoroute 20 et la 132 également, c'est très difficile, accident. Donc, on vous invite à la prudence et à la patience, s'il vous plaît, du côté du pont Jacques-Cartier, la 134, à l'entrée du pont Jacques-Cartier, direction Montréal. Pas facile, pas facile, pas facile. Et je vous rappelle que le pont Samuel de Champlain est fermé jusqu'à 5 heures ce matin. Prudence et patience, Bruno Pelletier en musique. Loin, loin de la ville, hommage à George Thurston, alias Beau Noir. 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

0: On aurait dû m'enseigner.
1: Le bon choix. OFM 103.3, au cours des prochaines minutes, pour vous, le top 25. Et ça tourne encore à 18h avec l'excellent Bob Ostiguy et à 21h, des passionnés avec Vinyl 360. Des gars qui vraiment trippent encore très, très fort sur la musique. Puis c'est le fun parce qu'ils nous font tripper également. Éric Laferrière, Patrice Bellemare et Bertrand Lucier avec Vinyl 360 à ne pas manquer de 21h à 1h. Ici Michel Lafrance. Merci d'avoir été là. On recommence samedi prochain à midi. C'est un rendez-vous. Salut!

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4: 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Sur les ondes du FM 103.3, c'est l'émission et ça tourne encore. 180 minutes ou 3 heures de souvenirs en musique et en chansons qui vous ont fait danser dans les clubs, bars et discothèques durant les années 70 et 80. Voici votre DJ, Bob Ostigui.
5: Bienvenue à l'émission. Aujourd'hui, j'ai le plaisir de vous offrir une autre exclusivité à l'intérieur de l'émission et ça tourne encore. En effet, c'est le spécial étiquette Tamla Motown. De ma collection de vinyles personnels, j'ai choisi environ une centaine de titres, tous enregistrés et lancés sur cette étiquette légendaire durant les années 60, 70, 80, 90 et 2000. Le choix fut très difficile car des centaines et des centaines de chansons ont tourné à la radio et dans des clubs, bars et discothèques. Cependant, je me suis concentré sur ceux qui ont fait danser uniquement dans ces endroits publics. Rappelez-vous que durant les années 60, il existait bien des clubs, bars et discothèques bien avant l'ère disco, qui apparut qu'au début des années 70. Pensons juste à 1967 durant l'Expo, où les gens pouvaient danser dans des discothèques dans l'île Notre-Dame, et combien d'autres endroits à Montréal et ailleurs dans la province. Peut-être étiez-vous trop jeune ou même pas encore de ce monde à cette époque, quand ces chansons furent populaires, mais chose certaine, vos parents, eux, on sans doute beaucoup dansé au son de cette musique. Et pour les plus jeunes, cette émission vous fera découvrir des titres originaux qui furent repris plus tard par des artistes et qui vous ont fait danser à votre tour, tout comme vos parents l'ont fait durant les années 60. Pour les DJ et les puristes de la qualité du son, tous les titres que vous entendrez sont en stéréo et restaurés par DJ Bob pour une meilleure qualité du son digne des années 2000, autant que possible. Soit avides de clics et pop et rehaussés en qualité générale, provenant tous de mes vinyles. Un peu d'histoire. D'abord, le nom Motown vient du fait que le studio d'enregistrement était situé à Détroit, Michigan, là où plusieurs compagnies manufacturières d'automobiles étaient installées. Donc, Détroit était considéré comme la ville des moteurs, the Motor Town, et de là l'abréviation Motown. Concernant Tamla, son nom provient de l'idée de son fondateur Barry Gordy qui, en 59, après avoir emprunté $800 des fonds monétaires de sa famille, voulait créer une étiquette de disque nommée Tammy, provenant du film de Debbie Reynolds portant le même titre. Mais ce nom était déjà pris ailleurs, donc il décida pour opter pour le nom Tamla. Barry Gordy jumela les deux noms pour former son empire Tamla Motown. La légendaire étiquette Motown a donc été créée le 12 janvier 59 et incorporée sous le nom de Motown Recording Corporation le 14 avril 60. C'était l'une des maisons de disques indépendantes les plus prospères de l'histoire. Son écurie d'artistes à succès, tels que The Miracles, The Supremes, The Temptations et bien d'autres, ainsi qu'une équipe talentueuse de musiciens et d'auteurs-compositeurs, ont créé collectivement The Motown Sound, un hybride de soul de renommée mondiale, doo-wop, rhythm and blues et pop. Sa devise était « The Sound of Young America ». Notez que durant toute l'émission, mes interventions seront très brèves, juste le temps d'identifier les titres qui auront passé seulement. Alors, préparez-vous à un voyage musical dans le temps durant cette première partie seulement du spécial Tamla Motown sur les ondes du FM 103.3 et FM 103.3.ca, la radio allumée.
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0: Walker up, Buttercup. 66 avec Junior Walker.
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0: Avança, Forever is Not Enough. 83 avec Syreeta, qui fut mariée à Stevie Wonder. Et avant Syreeta, ce fut I Can't Help Myself, 65 avec The Four Tops. Je vous rappelle que, exceptionnellement aujourd'hui, mes interventions seront très brèves, juste le temps d'identifier les titres qui tourneront durant l'émission, ceci afin de laisser toute la place aux chansons qui furent toutes, sans aucune exception, enregistrées et lancées sur l'étiquette Tamla et Motown. Suivant, voici The Temptations et un titre qui fut repris en 83 par Lydia Murdoch. Voici la chanson Superstar, You Know Who You Are, 71. 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

0: Ladies Choice 83 avec The Stone City Band, une production de Rick James.
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2: Nous poursuivons avec The Four Tops à nouveau et Reach Out, I'll Be There 66 qui tourne encore au FM 103.3 et FM 103.3.ca, la radio allumée. Bob,

0: 25 Miles, 69, avec Edwin Starr. 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
0: Avant ça, vous avez entendu Back in My Arms Again, 65, avec Dinah Ross and the Supremes. Puis avant Dinah, ce fut Dance With Me, 82, avec Rick James. Le premier slow dance fut un succès pour le groupe de chanteurs de Philadelphie en Pennsylvanie, soit Boys to Men. Voici I'll Make Love to You, 94, au FM 103.3, la radio allumée.

0: Bread and Butter, 83, avec Robert John. Avant ça, ce fut Get Ready, 69, avec le groupe américain Rare Earth de Detroit, Michigan. Après la pause, d'autres succès sur l'étiquette Tamla Motown, tournés par des DJ pour faire danser les gens. Vous entendrez Stephanie Mills, Zaini, The Commodores et plusieurs autres. Je vous invite à demeurer avec nous au FM 103.3, qui diffuse également en haute définition numérique, et FM103.3.ca, écoute en direct sur l'Internet. 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
0: Le fondateur de l'étiquette, Barry Gordy, a vendu sa propriété de Motown à Boston Ventures en juin 88 pour 61 millions de dollars, distribué par MCA Records Inc. En 91, la distribution de Motown a déménagé à PolyGram et en 94, PolyGram a acheté la société Motown à Boston Ventures. Aujourd'hui, l'étiquette est une filiale de The Capitol Music Group qui, à son tour, est une division de The Universal Music Group. Au cours de son histoire, la Motown Corporation a possédé ou distribué plus de 45 étiquettes dans différents genres. En musique, voici Stevie Wonder et Living for the City, 73, qui a beaucoup fait danser et tourne encore. 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
7: Ah, Stevie Wonder.
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0: Groove Thing. Quatre vingt treize avec Zanny.
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0: Avant ça, ce fut Reflections 67 avec Diana Ross and the Supremes. Et avant The Supremes, ce fut I Want You Back 69 avec The Jackson 5 et la voix toute jeune de Michael Jackson. Ce fut le premier succès numéro 1 pour le groupe américain. Suivant. Il a composé, produit et fait des arrangements musicaux pour le besoin de l'étiquette Motown. Il s'agit de Willie Hutch, qui a également enregistré des albums et des simples. Voici un de ceux-là, un numéro 18 sur le palmarès R&B, intitulé Brothers Gonna Work It Out, 73, qui tourne encore. 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

0: Machine Gun 74 avec The Commodores.
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0: Avant ça, il y a eu Bernadette 67 avec The Four Tops. Puis avant ce titre, ce fut Stephanie Mills avec This Empty Space 75. Si vous avez des questions ou des commentaires sur l'émission, vous pouvez toujours me rejoindre directement via les pages Facebook FM 103.3 La Radio Allumée ou la page Et ça tourne encore TM. Aussi, si vous manquez une partie de l'émission ou complètement, vous avez en tout temps recours au podcast, c'est-à-dire de l'enregistrement au complet de l'émission et même celle d'avant. 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Choisissez « Dimanche » et « 18 heures ». Puis l'émission et ça tourne encore.
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0: Nous poursuivons avec le groupe américain The Originals et leur succès de 76 intitulé Down to Love au FM 103.3, la radio allumée.
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0: Dancing in the Streets 64 avec
1: Martha and the Vandellas.
0: Avant ça, il y a eu It's the Same Old Song 65 avec The Four Tops, puis précédé de I'm Coming Out 80 version Chris Cox remix avec Dinah Ross. Le prochain slow dance fut un gros succès pour Michael Jackson et ses frères, tous du groupe The Jackson 5. Voici I'll Be There 70 au FM 103.3, la radio allumée.

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0: Running with the Nights 83 avec Lionel Richie. Avant Lionel, ce fut Papa was a Rolling Stone 72 avec The Temptations. N'oubliez pas que tous les titres qui tournent durant ce spécial Tamla Motown apparaîtront sur la playlist disponible sur Facebook après l'émission. Après la pause, l'émission spéciale se poursuit avec d'autres succès sur l'étiquette Tamla Motown, seulement ceux que les DJ ont tournés pour faire danser les gens dans des clubs, bars ou discothèques. Vous entendrez Rockwell, Marvin Gaye, Eddie Kendricks et plusieurs autres. Demeurez avec nous au FM 103.3 qui diffuse également en haute définition numérique et FM 103.3.ca Internet. 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
0: Nous poursuivons avec un autre succès des Jackson 5. Voici ABC 70 au FM 103.3, la radio allumée.
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